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1: 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Ces dernières vivent sur une plante dont elles n'ont qu'à manger les feuilles pour se nourrir.

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0: Mesdames, messieurs, bonjour, heureuse de vous retrouver. Merci de nous accompagner sur Radio Escapade.
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0: Tous les lundis, je suis en votre compagnie de 9h30 à 10h30. C'est Chris avec vous pour son émission Rétromania. Chris aux commandes, Chris au micro, Chris partout quoi.
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0: Pour votre bon plaisir et sûrement pour le mien.
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0: Peut-être vous êtes encore sous la couette, hein? Vous avez de la chance.
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0: Ou bien vous allez sur internet, le www.radioescapade.org. En tout cas, bienvenue à tous et salut à tous les mélomanes de Radio Escapade. Le répondeur vous attend au 09 72 38 11 29.
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0: Le 04 66 77 95 46 est aussi à votre disposition.
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0: Comme je vous le disais, je suis toujours ravie de vous retrouver. Hein. Voilà, heureusement que je viens toutes les semaines.
1: Aux chansons.
0: Aujourd'hui, je rends hommage à un chanteur qui s'appelle Kenji Sawada. C'est un chanteur japonais. C'est un chanteur japonais, c'est rare, qui est né le 25 juin 1948 à Tsunoi au Japon. Et il est surnommé Juri, également connu comme un chanteur pour le groupe de pop japonaise Les Tigres. Et c'est un chanteur, compositeur, poète lyrique et acteur japonais. Et comme chanteur, souvent, il a aussi travaillé comme parolier et acteur. Et Sawada a progressé dans la culture populaire japonaise. Voilà, j'ai pas beaucoup sur lui. Hein. J'ai pas beaucoup de biographie sur lui, mais en fait, le peu que je vous dirai, vous comprendrez un petit peu ce qu'il est. Et sûrement aussi ce qu'il a fait. Alors, on va l'écouter dans sa première chanson, Kenji Sawada. Il va la chanter en français et elle s'appelle la chanson « Elle ».

chanteur à qui je rends hommage ce matin. Je lui dédicace cette émission à Kenji Sawada, le japonais. On va taper dans le rétro avec les haricots rouges qui vont interpréter le vieux taco.

0: pas mal, c'est un petit peu jazzy, les haricots rouges. On va retrouver au Club Dorothée Yvette Horner, qui est en compagnie de Dorothée, avec son accordéon bien évidemment, et qui va nous jouer un petit morceau. Yvette Horner sur Radio Escapade.
1: Vous savez, j'ai une grande manifestation de la part des musclés, et surtout de la part de notre ami Papy René. Ah oui. Il voulait absolument sa grande amie, qui avait fait un spectacle extraordinaire, tellement extraordinaire que ce spectacle est prolongé, mais oui.
2: Et alors, Paris, je l'ai vu, c'était au Casino de Paris.
1: Tu l'as vu?
2: Oui,
3: il l'aime bien, c'est
1: alors tout
2: rouge,
1: vas jouer.
2: René, il est tout rouge.
1: T'es tout rouge. Eh bien, pour les musclés, pour Papy René, pour vous, nous, pour les amis du Club Dorothée, pour la première fois au Club Dorothée, le clou de l'émission aujourd'hui, voici Yvette.

0: puisque on sait que vous adorez Yvette en âme, enfin quand même, laissez-la parler. Allez, pour Yvette, un grand bip, bip, bip. C'est vraiment super génial, Yvette.
1: Merci les musclés.
0: Alors, le spectacle était tellement fantastique, tout le monde n'a pas pu le voir, donc vous prolongez.
1: Oui, alors on prolonge bien sûr au Casino de Paris.
0: On retiendra les copains au courant des dates, vous inquiétez pas, et on va tous venir vous voir.
1: Voilà, merci beaucoup. Alors merci Dorothée également.
0: Et vous restez avec nous, hein?
1: Je reste avec vous, oui.
0: Ça c'est gentil. Papy René, Yvette reste avec nous.
2: Hey, super, s'il vous plaît.
0: Nous retrouvons la suite du programme, ma chère Ariane. Et sur

club Dorothée, ça a eu un grand, grand impact hein, à la télévision, le club Dorothée. Cette fois-ci, le club Dorothée rendait hommage à l'accordéoniste Yvette Horner. Guy Bonardeau va nous accompagner en compagnie de Debbie Davis. La chanson s'intitule « La plus grande bêtise de ma vie ».

Debbie Davis et Guy Bonardeau, que vous venez d'écouter. Et c'est Dalida qui va prendre la suite. Sa chanson s'appelle « Dans ma chambre ».

Dalida qui nous a quitté, bien évidemment, un peu trop tôt, bien sûr. Je reviens à Kenji Sawada et il va interpréter Juliana. Et comme chanteur, Kenji, souvent il a aussi travaillé comme parolier acteur et il a progressé dans la culture populaire japonaise durant les trois dernières décennies de l'ère Showa. Et à la fin des années 60, il a réussi comme le chanteur principal du groupe The Tigers. Après la dissolution des Tigres et un autre projet, il a commencé une carrière solo. Et en solo, il a vendu plus de 12 millions de singles et est devenu la plus grande star masculine dans les années 70 et 80. Il va nous interpréter maintenant Juliana.

Le chouchou de la matinée ce matin pour l'émission, c'était Kenji Sawada que vous venez d'écouter. C'est Georgette Lemaire qui va prendre la suite. Elle va interpréter la comédie de ma vie.

0: après Georgette Lemaire, c'est la Canadienne qui va nous arriver, bien évidemment du Canada, du Québec, Ginette Reynaud. Et elle nous dit, je n'ai pas vu passer le temps. Ben, nous non plus, hein, bien évidemment.
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Le cri déchirant de Ginette Reynaud qui n'a pas vu passer le temps. On va passer à Monique Pianea. Et elle nous dit « Chante ta vie ». C'est la meilleure des solutions, je crois, non ? Pour oublier que le temps passe très vite, comme nous disait Ginette Reynaud.

0: C'était la Monique Pianéa qui chantait sa vie. Et si vous nous rejoignez sur Radio Escapade, nous sommes à peu près à demi-heure de l'émission. Vous êtes en compagnie de Chris pour Retromania tous les lundis de 9h30 à 10h30 avec des missions d'hier, des chansons pardon d'hier, d'avant-hier, des chansons que je remets au goût du jour. Voilà, un petit panel de chansons bien sympathiques, j'espère. C'est Joël Prévost qui va nous accompagner. Sa chanson s'appelle « Vous l'avez connu ». Joël Prévost qui a été découvert par la chanteuse Régine. Et ici, il est dans une émission de Daniel Gilbert. Et son titre « Vous l'avez connu » est dédié à Dalida. D'ailleurs, vous comprendrez quand vous écouterez la chanson. Joël Prévost.
1: Et en particulier à la terrasse de notre café du métro, il y a un garçon. Alors ce garçon-là, eh bien Régine l'a remarqué, il s'agit de Joël Prévost. Il va nous parler d'une dame qu'il a connue et que nous connaissons aussi, paraît-il. Vous l'avez connue.

0: Merci Joël Prévost. Eh bien, lorsqu'il aura terminé de boire un petit coup, comme l'on dit, à la terrasse du café, peut-être que Joël Prévost aura envie de se promener, de regarder les devantures des vitrines, des magasins. Alors là, par exemple, vous vendez des fruits, des légumes ?
1: Oui, je vends des légumes aujourd'hui.
2: Oui, bon, très, très bien. Aujourd'hui, on vend des légumes. C'est très bon de manger des légumes, surtout l'hiver. Alors, je reviens à Kenji Sawada, qui, durant les années 80, sa popularité étonnante a décliné rapidement, mais il a continué à travailler comme un artiste à succès. Et jusqu'à maintenant, il a vendu plus de 15 millions de disques et est à 36e, il est le 36e artiste de pop au Japon. Il est l'un des rares chanteurs japonais à avoir chanté en français. Cette fois-ci, on va l'écouter. Il va chanter en japonais. Il va chanter Tokyo, excusez-moi. Kenji Sawada sur Radio Escapade qui interprète Tokyo.

Dans Retromania, c'est une chanson rétro avec Franck Porcel, le grand orchestre Franck Porcel. Il va interpréter Bras dessous, bras dessus. C'est les Compagnons à l'époque qui avaient aussi chanté cette chanson-là.

On va partir vers le gitan Django Reinhardt. C'est une chanson des années 1949. C'est une chanson qui s'appelle Swing 42. Ça va swinguer dans le studio.

C'est Ricao maintenant, ça sera la dernière chanson de l'émission. Il va interpréter Olé Olé Manolo, Ricao, le fils de Manolo et le neveu de Manitas del Plata.

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0: aller. Je vais encore chercher des chansons intemporelles, des chansons qu'on écoute tout le temps et qui seront tout le temps là.
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0: des chansons qui ont eu beaucoup de succès à l'époque aussi.
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0: 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L'émission Retromania.
1: 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Alors nous lisons.
0: Chers auditeurs, je vous embrasse, je vous dis à très vite et au revoir. Et merci de nous accompagner sur Radio Escapade.

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On vient d'écouter Dinde l'Aignol de Baba Mal. Bonjour à toutes et à tous, chers auditeurs. Vous êtes bien sur les ondes de Radio Escapade. Il est midi et il est long de l'heure d'accompagner ce lundi pluvieux avec l'émission Alter Midi. Merci d'être avec nous. On y va de ce pas.

Eh oui, il pleut, Issa l'a déjà dit, mais jusqu'ici ça va. Ici et maintenant, face à l'agitation du monde en direct dans les studios d'Escapade avec les parapluies. Pour ne pas rester indifférent à l'agitation du monde, on garde du rythme, de l'ouverture et on résiste. Seven oblige. Bienvenue dans l'intermédiaire en Escapade.

Au sommaire, dans la rubrique médias, nous revenons sur le déroulement pathétique de la commission d'enquête parlementaire sur l'audiovisuel public, conduite par le jeune et ambitieux député héraultais ciotiste Charles Alloncle, et l'offensive de l'extrême droite européenne sur les médias publics. Si le thème de notre dernière émission consacrée au Proche-Orient était résolument international, l'émission d'aujourd'hui revêt une dimension beaucoup plus locale en relation avec le développement territorial. On reviendra sur le festival Danse Vigan qui s'est tenu la semaine dernière avec sa directrice artistique Virginie Recollet-Chadem. Et nous irons faire un tour au Carrefour des alternatives citoyennes qui s'est déroulé à Saint-Jean-de-Fosse du 24 au 26 avril dernier. Un grand week-end festif qui démontre la vitalité de la société civile en milieu rural. Enfin, dans la rubrique culture, la chorégraphe madrilène Marta Izquierdo Muñoz, qui était invitée du Festival du Vigan, nous parlera de sa création Rôle et comment une lutte politique se transforme en confrontation sportive et transite vers l'émulation chorégraphique.

Altermédie décloisonne l'info locale et s'intéresse au monde à partir d'ici. Celui des médias vient de vivre. Celui des médias vient de vivre une comédie, un spectacle affligeant, un mauvais feuilleton dont une nouvelle saison s'est ouverte au lendemain des élections municipales. Avec commission d'enquête parlementaire chargée d'examiner la neutralité, le fonctionnement et le financement du service public audiovisuel. La distribution de cette mauvaise pièce s'explique sans doute par le casting, avec en tête d'affiche Vincent Bolloré et le rapporteur Charles Alloncle, député ciotiste de la 9e circonscription de l'Hérault, du côté de Moguio et Lunel. Adopté le 27 avril après 6 mois de travaux et 200 heures d'audition, le rapport du député Charles Alloncle cristallise les tensions autour de l'audiovisuel public. Les syndicats CGT de l'audiovisuel public dénoncent un texte à charge truffé d'erreurs factuelles et indigne d'une commission d'enquête parlementaire. C'est drôle parce qu'en préparant cette émission, je me disais hier que nous sommes en droit de nous interroger sur la portée idéologique de l'action conduite par le rapporteur Charles Alloncle. Surtout depuis que Le Monde a révélé que des questions ont été fournies aux membres de la commission par Lagardère News, propriété de Vincent Bolloré. Et on apprend ce matin que Charles Alloncle, le rapporteur de la commission d'enquête sur l'audiovisuel public, est visé par une plainte pour prise illégale d'intérêt. Plainte déposée samedi 2 mai devant le parquet national financier à Paris pour prise illégale d'intérêt et trafic d'influence passif. Le député ciotiste inconnu de 32 ans qui s'est fait connaître en tant que rapporteur controversé de la commission d'enquête parlementaire sur la neutralité, le fonctionnement et le financement de l'audiovisuel public est visé par cette plainte déposée contre X par l'association AC Anticorruption. Dans cette même plainte, Lagardère News est aussi visé pour le trafic d'influence actif. Le recours en justice s'appuie sur les révélations du Monde, selon lesquelles le groupe Lagardère, contrôlé par Bolloré, avait tenté de peser sur la commission d'enquête. Pendant cette commission, Lagardère News, qui détient notamment Europe 1 et le journal du dimanche, a envoyé à plusieurs députés des listes de questions hostiles à l'audiovisuel public avant leurs échanges avec des auditionnés. Radio France avait appelé à faire toute la lumière sur des collusions éventuelles à l'œuvre avec les acteurs directement intéressés à la déstabilisation de l'un de leurs concurrents. C'est désormais à la justice de faire son travail et d'éclairer ce processus trouble, pour ne pas dire cette sombre magouille.

L'offensive qui vise l'audiovisuel public ne concerne pas que la France. Partout dans l'Union européenne, l'audiovisuel public fait face à une série d'attaques convergentes. Réduction des financements, remise en cause de la redevance, pression politique portée par des droites populistes, nationalistes et leurs alliés. En Slovaquie, la suppression de la redevance a entraîné une chute significative du budget du diffuseur public. En République tchèque, longtemps considéré comme un modèle, le nouveau pouvoir s'attaque frontalement au financement et à l'indépendance des médias publics. L'exemple de la Hongrie est emblématique. Dès son retour au pouvoir en 2010, Viktor Orban a profondément restructuré l'audiovisuel public, centralisé au sein d'un organisme contrôlé par l'État. Que fera Peter Maïgar qui inaugure l'ère post-Orban? Ça reste une question. En Italie, le gouvernement de Giorgia Meloni multiplie les plaintes contre les journalistes et reprend en main les médias publics. Le directeur du média en ligne Frank Page, à l'origine de révélations sur la persistance du folklore fasciste et nazi dans les rangs des jeunes militants de la Fratelli d'Italia, le parti de Giorgia Meloni, a dû se débarrasser de son téléphone infecté par un logiciel espion. Pour en apprendre davantage sur l'état des médias en Europe, on pourra en discuter avec Renate Schulder, la présidente de l'Association européenne des journalistes, qui sera l'invitée des Cafés de l'Europe jeudi 7 mai à 18h30 à la Maison des Relations internationales de Montpellier.

0: Partout, les habitantes et les habitants inventent des solutions pour mieux vivre ensemble. Il suffit de prendre la peine de regarder autour de nous pour en prendre la mesure. Des personnes de toutes origines se rassemblent, réfléchissent, s'organisent pour agir sur leur quotidien. Prendre soin des plus fragiles, accompagner et parfois interpeller les pouvoirs publics pour qu'ils agissent là où il est nécessaire de tisser des liens sociaux indispensables pour faire société. Du 24 au 26 avril dernier, Altermidi a participé au Carrefour des alternatives citoyennes à Saint-Jean-de-Fosse, un carrefour réunissant associations et collectifs qui agissent pour transformer les territoires vers un mieux vivre ensemble, sur une planète habitable. Cette première édition d'un festival ouverte à toutes et toutes celles et tous ceux qui veulent s'informer, mieux comprendre et partager les initiatives et les alternatives des habitantes et des habitants de nos territoires, a été riche de forums, tables rondes, ciné-débats, ateliers sur des sujets aussi divers que l'alimentation, la mobilité, la finance et les monnaies libres, les arts et la culture, les médias, l'économie sociale et solidaire, les énergies, l'habitat, l'écologie et la biodiversité. C'est fou ce que nous pouvons réaliser ensemble en tant que citoyens et citoyennes. Le premier carrefour des alternatives citoyennes, organisé en dehors des centres urbains, l'a démontré. On en parle avec Arnaud Carpier. Arnaud Carpier, bonjour. On est dimanche, c'est le troisième jour du carrefour des alternatives citoyennes. Vous êtes un des initiateurs de ce carrefour avec Radio Pays d'Hérault. C'était quoi l'idée au départ ?
1: Mais écoutez, l'idée, c'est de se dire, au fond, dans la société actuelle, il y a ceux qui se lamentent, et des fois à juste titre, parce que le monde est dur, parce que les conditions de vie, des fois, sont difficiles pour bon nombre de personnes, parce qu'on a une anxiété sur ce qui se passe dans le monde, et il ne se passe pas que des choses bien, et que la guerre ne peut pas être un horizon pour les populations en France comme ailleurs. Et pourtant, voilà, en fait, c'est un peu ça notre interrogation, c'est et pourtant. Et pourtant, la société, elle tourne, elle fonctionne. Et pourtant, on a des solidarités qui se développent envers les plus faibles, envers les migrants, envers les personnes isolées, envers les anciens. Pour les jeunes. Et puis on a une économie qui se développe à l'ombre un peu de ce qu'on appelle le CAC 40. Nous, on est le CAC 34, le carrefour des alternatives citoyennes de l'Hérault. Et à l'ombre et en même temps dans des formes différentes. Parce qu'on a des entreprises de l'économie sociale qui ont des gouvernances collectives. Ça, ça n'existe pas dans l'entreprise privée, ou si rarement. Parce que on a des acteurs qui agissent pour l'environnement, parce qu'ils ont bien compris que la menace peut-être, je parlais d'anxiété tout à l'heure sur le monde, c'était peut-être l'effondrement de la biodiversité ou le réchauffement climatique. Parce qu'on a des entreprises qui produisent sans rechercher le profit. C'est-à-dire, au fond, qui réinvestissent constamment les excédents, parce qu'on ne les appelle pas des bénéfices à ce moment-là. Et de ce point de vue-là, on a eu une table ronde de l'économie, de l'autre économie, de l'économie autrement, extrêmement instructive, avec notamment l'économiste Benoît Boris, qui nous propose une sécurité économique et sociale. Voilà, donc c'était un peu notre sentiment de départ, qu'il fallait donner de la visibilité, permettre aux acteurs qui le se rencontrent aussi, mais de se rencontrer dans nos situations en milieu rural, d'échanger, de débattre, le cas échéant, de trouver de nouvelles formes de collaboration, d'envie de travailler ensemble. Et puis nos tables rondes, donc, c'est aussi pour réfléchir à ce qu'on appelle le changement d'échelle.
0: Alors, trois jours qui ont été très nourris, puisqu'on avait l'embarras de choix sur les manifestations. Hein, ça commence à 10h du matin et ça finit à pas d'heure. Hier, il y avait un bal populaire. Ce soir, il y aura encore d'autres manifestations. Comment vous avez concerné et concerté les acteurs qui participent à ce carrefour ?
1: Bah, ça a été un long processus, finalement, nous, déjà, pour nous retrouver entre quelques-uns, Alternatiba, qui a joué un rôle essentiel hein, dans la mobilisation et l'organisation, Radio Pays d'Hérault, le Conseil de développement du Pays Cœur d'Hérault, donc un certain nombre de premiers acteurs qui s'est élargi progressivement, Enercop, la compagnie Pepi Morena, pardon. Transportons-nous, voilà, donc une série d'acteurs qui se sont constitués en fait en collectif. Donc il y a eu un travail de construction, je dirais, de ce qu'on appelle le concept, c'est-à-dire la manière de penser cet événement, hein, qu'on avait dit un peu au départ, mais qui a pris ces formes-là. La constitution d'ateliers, la constitution de forums dédiés.
0: Dessiner débat,
1: voilà. Donc toute une série d'éléments où là, effectivement, on était bien sur ce concept-là, faire connaître, se connaître, se reconnaître. Hein, c'est-à-dire, au fond... Et puis... les tables rondes, voilà, trois tables rondes. Une première table ronde, je parlais tout à l'heure de sur l'autre économie. Voilà, comment on fait, comment ça pourrait déboucher sur des coopérations territoriales renforcées, y compris sur des coopérations entre structures de l'économie sociale, structures alternatives, entre la métropole, le Montpellierin, l'urbain et le rural, hein, parce qu'on est dans des interdépendances. La table ronde du soir sur l'alimentation, ses contradictions, ses enjeux aujourd'hui, eh bien, là aussi, on est dans cette double... nous, on est en partie producteur, encore que le Cœur d'Hérault n'est pas indépendant pour sa consommation, hein, malgré ce qu'on pourrait penser, mais évidemment encore moins pour la métropole. Et là, il y a des coopérations, des collaborations nécessaires. Et puis penser la question du vivant, penser la question de l'agriculture. Juste un point, dans le Cœur d'Hérault, on va avoir des milliers, on en a déjà, on va avoir des milliers d'hectares de vignes arrachés. Et comment on travaille sur la suite, comment on travaille sur ce qu'on appelle la reconversion. Donc on a déjà des expériences en cours, comme par exemple réintroduire du blé panifiable, des blés anciens, des blés résistants, recréer une filière pour en faire de la farine, recréer une filière pour avoir des boulangeries qui vont utiliser ces farines-là. Et donc voilà, on a besoin il faut se rappeler que nous, on a la culture de la vigne comme quasiment monoculture ou quasi-monoculture dans nos territoires. Mais en fin du 19e, en début du 20e, le blé dur, alors c'était pas pour faire du pain, mais pour faire des pâtes, le blé dur était, je sais pas si on peut dire dominant, mais était extrêmement important, par exemple, dans nos territoires ruraux autour de Montpellier.
0: Alors, territoire ruraux, c'est quand même une des particularités. Il faut rappeler qu'on est à Saint-Jean-de-Fosse, ici. Et d'ailleurs, les gens peuvent venir encore aujourd'hui. Ça sera aussi, pour ceux qui n'ont pas pu venir, rediffusé par RPH, mais aussi différentes radios. Il y a eu aussi une mobilisation des radios locales. Ça, c'est intéressant, peut-être.
1: Oui, tout à fait. Nous, on a souhaité... Alors, le collectif, globalement, sur la proposition, évidemment, de Radio Pays d'Hérault, porter cet événement du point de vue, retransmission, du point de vue médiatique, du point de vue captation, avec d'autres partenaires qu'on connaissait déjà, avec qui pour certains on a déjà travaillé, mais aussi, comment dire, mettre en avant la solidarité des médias indépendants. Donc on a Divergence sur Montpellier, on a FM+, et puis Radio Pays d'Hérault comme média audio, et puis évidemment cette collaboration avec Alter Midi, parce que là aussi on a besoin de solidarité, on a besoin de reconnaissance, alors on l'a de nos auditeurs, parce que sinon on n'existerait plus et les uns et les autres, mais on a besoin d'élargir et de changer d'échelle sur cette question-là, à un moment donné où on revient... Je vais faire un peu d'histoire, je voudrais pas... Mais à une situation d'avant 1939, de concentration des grands médias. Avant 1939, les grands médias appartenaient à des grands financiers. Pas des grands groupes, mais des grands financiers. Et il y a une loi en 45 ou 46, en tout cas après-guerre, qui a interdit au fond que les grands groupes financiers soient détenteurs des grands organes de presse. Et puis les choses ont changé, paradoxalement d'ailleurs sous un gouvernement socialiste, sur l'ouverture à la concurrence, notamment dans l'audiovisuel. Et ça a eu des conséquences sur l'ensemble de la presse, l'ensemble des médias, puisque on pouvait privatiser des chaînes au niveau national, avec des grands financiers du bâtiment, par exemple. Alors, pourquoi pas dans les autres médias ? Et petit à petit, je dirais pas sans qu'on s'en aperçoive, mais quand même à bas bruit, cette question est montée, et aujourd'hui, l'essentiel de l'édition et l'essentiel des médias, ou une très grande partie, hors évidemment médias publics, appartiennent à ces grands groupes financiers. Et c'est une vraie question pour la démocratie, c'est une vraie question pour l'information sincère, pour l'information honnête.
0: Alors ça, c'est effectivement un fait à souligner et peut-être aussi à préciser, dans le sens où on parle toujours de ces 9 ou 10 milliardaires qui possèdent l'ensemble des médias français. On parle moins de la centralisation au niveau des régions, puisque comme vous le disiez, après-guerre, il y avait 200 quotidiens régionaux. Aujourd'hui, on doit être à 53-54. Grosso modo, on en a perdu 75%. Et ils sont concentrés dans 9 propriétaires, ces médias-là. Donc c'est quand même un point qu'on oublie souvent quand on parle au niveau des médias régionaux.

0: Vous êtes avec le média indépendant Altermedi sur Radio Escapade et tout va bien. On retourne au croisement des droits culturels, de l'éducation populaire et de la citoyenneté, mais aussi du développement territorial, avec Arnaud Carpier qui évoque le carrefour des alternatives citoyennes qui s'est tenu fin avril à Saint-Jean-de-Fosse. Parlons un petit peu du public. L'idée aussi de ces journées, c'était de concerner un public au-delà des acteurs qui sont eux-mêmes engagés. Où on en est par rapport à cette question-là ?
1: Alors, je dirais qu'on est un peu au milieu du guet sur cette question-là. On a mobilisé des publics déjà peu ou prou concernés. On a réussi à mobiliser à la fois sur les moments festifs, mais également sur des ateliers, je dirais, des habitants de Saint-Jean-de-Fosse et des alentours, mais pas suffisamment selon nos objectifs premiers. Je pense qu'il y a vraiment à travailler sur cette question-là, parce que la sous-information d'une grande partie de la population sur ce qui existe déjà, là on parle même pas de dire, moi je disais dans mon introduction vendredi soir, on n'est pas là pour vous faire rêver au monde de demain, encore qu'on peut le faire parce que ça fait toujours du bien le cas échéant, mais on est là pour vous démontrer que ce nouveau monde, il existe déjà en germe, il existe déjà en réalité, à bas bruit, dans des secteurs limités, dans des actions peut-être limitées, pas uniquement d'ailleurs, hein, mais on ne le connaît pas, alors qu'on pourrait s'en saisir. Et dans tous nos villages et dans tous nos quartiers, dans toutes nos villes, hein, pour parler aussi de l'urbain, eh bien, le mettre en œuvre, créer ces solidarités économiques, créer ces nouveaux dispositifs, parce qu'ils existent déjà, parce qu'ils sont dans notre législation, parce qu'ils ne sont pas encore interdits, et parce qu'on a encore les sources de financement pour le faire. C'est-à-dire qu'on n'est pas là pour vous dire, et pour dire, transformons tout maintenant. On a tous les outils de cette lente prise en charge des citoyens, de leur vie. Elle existe, elle est en marche, mais il faut s'en saisir, parce que ça demande effectivement qu'on s'en saisisse et qu'on la développe et qu'on en fasse un outil beaucoup plus partagé.
0: Alors, en suivant un petit peu les débats qui ont eu lieu et qui vont encore avoir lieu aujourd'hui, on se rend compte que les acteurs qui répondent à des besoins très concrets, qui peuvent souvent être de nature sociale. Après, sur la question du lien entre ces acteurs, on a le sentiment qu'il y a encore du chemin à faire. Dans une certaine mesure, il y a des initiatives qui débutent, d'autres qui marchent. Mais une fois que l'initiative marche, il y a une difficulté à faire lien. Et le lien, il est peut-être important aujourd'hui.
1: Je dirais au fond que les acteurs, ils ont l'habitude de se rencontrer. On a eu la création de la coopérative des SCOP, la coopérative méditerranéenne, qui était un rassemblement de SCOP. On a des événements qui permettent de se rassembler. Est-ce qu'on a des endroits, des espaces pour collaborer? C'est plus compliqué, de manière plus collective. Donc c'est peut-être ça qu'il faut réfléchir. C'est peut-être ces questions-là qu'il faut mettre au devant de la table. Ensuite, on a des logiques territoriales. Là, on a essayé de pas de les franchir, mais en tout cas d'ouvrir ces espaces-là. Parce qu'il faut mieux se connaître. Moi, je vais vous parler juste au nom de Transportons-nous, par exemple. On a mis un long moment à travailler, et pas parce qu'on ne le voulait pas, ni même de leur côté, avec l'Autrocom sur Montpellier, avec les opposants aux liens, avec les collectifs vélo, bicyclette, marche à pied, parce qu'il nous semblait qu'en fait, on n'était pas totalement raccord. Mais parce qu'on partait chacun de son point de vue rural, de ses besoins propres. Et par exemple, sur cette question des transports, on se rend compte que le désenclavement des zones rurales, il passe par le désengorgement. Ou le désengorgement des zones urbaines, il passe par le désenclavement. C'est-à-dire qu'on ne peut pas faire répondre aux besoins des métropolitains en termes de mobilité uniquement par le tramway interne, quand il y a des embouteillages tout autour, parce qu'on n'a pas réglé la question du déplacement des ruraux qui sont contraints de venir travailler à la ville. Donc si on ne comprend pas ces solidarités et ces interdépendances, Alors, on ne peut pas comprendre la nécessité de collaborer. Et il faut que les... Enfin, il faut, en tout cas, nous, on souhaite que les organisations qui sont là, et puis plein d'autres avec qui on a eu des contacts, qui ne pouvaient pas venir, etc., on aurait pu faire deux carrefours en même temps. Enfin, vu faire des choix, puis ceux qui ne pouvaient pas venir, donc voilà. Mais travaille sur ces questions-là, et peut-être que ça déteigne aussi sur les élus qui ne restent pas sur leur précaré, du point de vue territorial au moins, en disant, moi, vous savez, c'est comme ce légionnaire d'Astérix, quand on lui dit, mais qu'est-ce que tu fais à tourner toujours autour de la même dalle? Il dit, moi, on m'a demandé de balayer la demi-dalle qui est là, et tant qu'on ne me dit pas d'aller balayer la demi-dalle qui est à côté, je ne le fais pas.
0: Alors, c'est déjà une réussite, ce carrefour, par rapport à ce qui se passe. Est-ce que vous envisagez une prochaine édition ?
1: Je crois qu'on a bien travaillé, qu'on a bien progressé. Sur les contenus, sur les confrontations amicales, mais les confrontations dans les forums, dans la table ronde, sur la visée possible. Après, évidemment, on a beaucoup à travailler sur comment on communique, comment... On a de multiples communications nécessaires. Ceux qui sont engagés, le grand public, les élus. Voilà, donc les choses peuvent se faire. Mais donc il faut vraiment qu'on arrive à faire ces échanges-là dans des cadres ouverts qui permettent de ne pas s'affronter, mais vraiment d'échanger sur qu'est-ce qu'il faut faire aujourd'hui pour consolider une société de liberté, une société de république, une société de laïcité qui progresse.
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0: La dimension festive et culturelle occupe une place centrale dans le développement territorial. Et il semble qu'on l'ait bien compris dans la commune gardoise du Vigan, comme à la Comcom du pays viganais. C'est en tout cas le message qu'ont fait passer le président de la Comcom, Régis Bayle, et la maire Sylvie Arnal, en inaugurant la semaine dernière le 4e festival danse Le Vigan. Miser sur l'ouverture, l'échange et la culture pour conjurer la tendance au repli sur soi, soutenir un festival de danse dans une commune de 4000 habitants en zone rurale relève d'un engagement. On en parle avec la directrice artistique Virginie Rogolin-Ganem. Virginie Rogolin-Ganem, on est à l'inauguration du festival Le Vigan Danse, 4e édition. Et vous en êtes un peu à l'origine, vous êtes la directrice artistique du festival. Comment s'est né ce festival ?
1: Alors, le festival est né par vraiment un concours de circonstances. Je suis arrivée donc au Vigan après le Covid. Il n'y avait pas donc de grande activité autour de la danse. Il y avait des pratiques amateurs, etc. Et il y avait donc une école de danse qui s'appelle le Carré de la Danse qui faisait la journée de la danse, journée mondiale. Et puis après, cette école a voulu donc arrêter de fêter cette journée. Et du coup, je me suis proposée pour aider à prendre la relève. Mais tout de suite, je me suis dit, moi, ce qui m'intéresse, c'est de faire un festival. Je suis allée à la mairie grâce donc au directeur du cinéma du Vigan, le cinéma Le Palace. Et il m'a dit, voilà, je vais te présenter les élus. Et là, je leur ai juste dit, ben, moi, ce qui m'intéresse, c'est de créer un festival de danse. Et ils m'ont dit, c'est ce qu'on attendait depuis 40 ans. Donc c'est parti, et c'est grâce à l'adjoint de la culture qui était en poste à ce moment-là, Denis Sauveplane, que tout a commencé. C'est-à-dire que la municipalité du Vigan m'a suivi, le cinéma m'a suivi, puis j'en ai parlé au Gard. Le département du Gard a été un pilier très important pour le démarrage du festival. Donc c'était à l'époque, c'est toujours d'ailleurs Emmanuel Martinetti. Tout le monde m'a dit ok, on a fait une grande réunion et voilà, et on a lancé la première édition grâce à toutes ces personnes qui se sont vraiment engagées pour ce projet. C'était en fait vraiment une volonté, je pense, de territoire, parce que donc on est dans une zone assez rurale, un peu isolée. Moi-même, je suis née ici, j'ai grandi jusqu'à l'âge de 12-14 ans et je voulais être danseuse, donc j'ai quitté la région, je suis partie à Montpellier puis Paris. Et donc, en revenant 40 ans plus tard, je me rends compte que c'est quand même important d'amener la danse dans des zones extrêmement reculées et isolées. Donc moi, mon but, c'était vraiment de proposer de la formation professionnelle et une ouverture professionnelle pour toutes les pratiques amateurs qui se font déjà ici. On a énormément de danses qui sont enseignées, danse classique, moderne jazz, afro-contemporain, hip-hop, etc. Mais il n'y a pas le maillon manquant de la semi-professionnalisation pour ensuite faire des danseurs ou amener vers un conservatoire ou vers une compagnie de danse. Donc là, le but du festival, c'est de programmer des compagnies nationales, internationales, avec des petits moyens techniques. Donc tous les artistes et tous les chorégraphes s'adaptent. Et d'amener dans cette région, tout le pays viganais, tout le bassin viganais, l'art chorégraphique au sens large.
0: Comment vous arrivez à trouver cet équilibre entre la volonté qui est la vôtre de faire un festival qui soit professionnel et puis toutes ces initiatives qui existent déjà, et entre le territoire et une dimension artistique qui a vocation à être reconnue?
1: Alors, donc chaque année, je propose aux associations locales, aux cours de danse, aux professeurs, aux danseurs qui sont ici, de présenter leur

0: une année, on a fait une parade dansée dans la ville. On essayera de le refaire aussi. Donc, le but, c'est de faire intervenir toutes les associations, tous les danseurs amateurs, à un moment donné du festival, pour effectivement participer, mais aussi on propose des workshops, des stages avec les chorégraphes invités. Et là aussi, on fait appel à tous les amateurs qui sont ici pour voilà, pouvoir profiter de ce festival, montrer aussi eux ce qu'ils font, voilà, faire fructifier un peu leurs pratiques, diversifier leurs pratiques.
1: Alors par rapport à ce que vous décriviez comme justement le fait d'implanter un festival dans une zone rurale, avec j'imagine toutes les difficultés que ça comprend, quels sont vos leviers d'action? Comment vous pouvez agir? Avec qui vous pouvez mettre en place ce projet fantastique? Parce que en milieu rural, c'est quand même très compliqué. Il faut former le public, il faut...
0: Oui, alors ça a pu se faire parce que la municipalité du Vigan est extrêmement engagée pour la culture. Vraiment, totalement engagée. C'est une priorité pour eux. Ensuite, la DRAC, la région et le Gard ont suivi énormément. Donc déjà, ça c'était un appui administratif et financier fondamental. Ensuite, effectivement... j'ai créé une équipe avec des techniciens qui sont ici à l'année pour faire fonctionner l'auditorium, qui sont aussi des techniciens qui ont fait beaucoup le Festival d'Avignon, qui ont tourné dans le monde entier et qui sont très engagés pour la culture. Et ensuite, trouver des partenaires, que ce soit au niveau des compagnies de danse ou que ce soit au niveau des associations locales, qui ont envie de s'engager dans ce festival, bien sûr, la plupart bénévolement. On est d'accord. Et je crois que c'est la passion des gens. C'est parce que pour nous, l'art, c'est la vie. La danse, c'est notre vie. Ça sera pareil pour quelqu'un du théâtre. Donc, coûte que coûte, on essaye de faire vivre le projet.
1: Ça a suivi aussi au niveau artistique, parce que, bon, au niveau des équipements, des infrastructures, il n'y a pas vraiment ce qu'il faut au Vigan. Peut-être que ça viendra, mais comment réagissent les artistes?
0: Alors, donc, oui, alors, l'idée du festival, c'est d'utiliser tous les espaces non dédiés. Alors, évidemment, ça a un coût de production qu'on ne peut pas forcément fournir, mais donc on cherche des solutions parfois de vraiment très artisanales. Comme cette année, on va occuper le jardin du château d'Assas, le temple du Vigan. On met donc toujours un spectacle sur le terrain de basket des arènes. Et en fait, on cherche des spectacles et on demande à certains chorégraphes de s'adapter. On cherche des spectacles qui puissent aller en plein air, dans des lieux vraiment non dédiés au spectacle. Il faut savoir que de plus en plus, les compagnies de danse proposent une version salle pour leur spectacle et puis une version en extérieur. Donc c'est comme ça qu'on arrive à travailler. Le spectacle qu'on a vu ce soir, Roll, c'est un spectacle qui se fait en salle, mais c'est un spectacle où ils adorent être en plein air, sur des terrains de sport. Et donc c'est un travail de repérage, repérer les chorégraphes qui vont être assez inventifs et audacieux pour venir dans le cadre qu'on peut leur proposer et avoir envie de présenter leur spectacle en gardant la qualité, bien sûr.
1: Le spectacle qu'on a vu ce soir de Mme Munoz est audacieux, on peut le dire. Est-ce qu'il y a d'autres grands moments forts pour ce festival, cette quatrième édition?
0: Alors là, je pense que c'était le plus audacieux, on va dire. Hein. Après, bon, on essaie d'avoir une programmation assez diversifiée. Par exemple, demain soir, on va avoir le solo de Yann Lereux, qui est un solo sur la réalité de la maladie d'Alzheimer à travers sa maman, qui elle-même est atteinte de cette maladie. Donc voilà, c'est tout un poème qu'il a écrit pour sa mère. Donc là, ça touche un sujet qui est assez particulier, hein, pour de la danse, et en même temps qui va toucher énormément de gens. Voilà. Ensuite, le samedi, on a choisi un spectacle qui rend hommage au fado, grâce à une chorégraphe qui est des Pays-Bas, mais d'origine portugaise. Donc là aussi, c'est un répertoire et un registre qu'on voit rarement dans le milieu de la danse. Voilà, donc on cherche comme ça un peu des originalités.
1: Comment réagit le public viganais par rapport à cette initiative?
0: Le public viganais est très ouvert. Très étonnamment, on croit que dans les zones rurales, les gens sont différents que dans les grandes villes, mais pas du tout. Surtout qu'aujourd'hui, maintenant, la ville, la campagne, avec l'Internet...

0: hein, c'est un échange fabuleux hein, qui se crée. Donc le public viganais est friand vraiment de ce genre de spectacle. Ici, de toute façon, toutes les manifestations qui se font, c'est toujours salle pleine, que ce soit en théâtre, en musique, le cinéma. Et donc, en fait, il y a une culture de... Vraiment, il y a une tradition du spectacle qui n'existait pas vraiment pour la danse, mais là, qui est en train de prendre aussi autour de la danse. Mais vraiment, c'est un public très réceptif. Même, vous avez pu voir ce soir, hein, les gens ont énormément participé au spectacle, très étonnamment.
1: Ouais. Il y était invité.
0: Ouais, il invité.
1: Qu'est-ce qu'on peut dire pour l'avenir? Comment est-ce que vous voyez ce festival? Quels sont les défis qui sont à relever? Et comment est-ce que vous l'imaginez dans quelques années?
0: Alors, déjà, c'est un festival qu'il nous faut structurer maintenant. Hein. Il faut continuer à construire une équipe, continuer à construire une logistique des lieux qu'on peut explorer et exploiter pour la danse. Bien sûr, on est dans une période très difficile. C'est-à-dire que les institutions, déjà, sont obligées de réduire les enveloppes. Donc, en plus, favoriser des nouveaux projets, c'est très difficile pour eux. Mais moi, je sais que pour le festival là, du Vigan, ils font un énorme effort. Hein, donc, ça, c'est fabuleux. Et ensuite, l'idée, c'est de développer, d'élargir les publics. Moi, mon objectif, c'est pas seulement le public viganais. C'est vraiment de faire venir toute personne de l'extérieur, que ce soit au niveau départemental, régional, de les faire venir ici au Vigan, de leur faire connaître ce territoire et de produire aussi donc des spectacles qu'ils verront peut-être pas forcément ailleurs. Ça aussi, c'est un défi hein, de faire des commandes auprès des chorégraphes, d'avoir envie d'investir des lieux. Et peut-être un petit peu diversifier la programmation, je l'ai fait l'année dernière, c'est d'avoir un concert de musique du monde, de valoriser d'autres productions comme ça par petites touches dans le festival, tout en restant bien sûr un festival de danse hein, mais voilà, ça m'intéresse d'élargir. Ensuite, cette année, on fait une table ronde. L'année dernière, on avait fait des conférences, l'année d'avant aussi une table ronde. Moi, ça m'intéresse qu'il y ait des lieux de réflexion en fait, que ça devienne un lieu d'échange. Et là, la table ronde, bon, on va poser des questions. La création en France, la création en exil, etc. Comment ça se fait que les chorégraphes viennent en France créer? Est-ce que quel est leur chemin pour venir jusqu'ici? Voilà, moi, j'ai envie d'ouvrir à la réflexion, qu'il y ait beaucoup d'espace comme ça, de rencontres autour de la danse, mais pas que. Ça touche tous les arts.
1: Voilà. Dans une région qui est quand même assez bien dotée, entre Montpellier Danse, le Festival du Zès, vous allez développer cette identité viganaise alors?
0: On espère. On a un partenariat avec UZES qui est très important. Là, cette année, on a deux spectacles en partenariat. Montpellier Danse aussi, on essaye de faire des échanges. On fait des échanges avec le festival de Yann Lereux, qui est donc au Pic Saint-Loup, avec Art Fabrique. C'est un festival qui a lieu en septembre-octobre. Là aussi, on va essayer aussi de développer une programmation à l'année. Programmation autour de la danse, d'avoir au moins 2-3 spectacles dans l'année qui viennent au Vigan. Donc avec Yann, on a un projet pour le 1er octobre 2026. Voilà, et donc oui, tisser des liens, créer un réseau. Nous, on est une petite ville, donc notre moyen de construire, c'est de créer des réseaux avec les autres partenaires qui existent depuis 30 ans, comme le Festival du Zès, par exemple, et de partager les productions. Voilà.
1: Merci beaucoup.
0: Merci à vous, merci infiniment.

0: C'est la madrilène Marta Izquierdo Muñoz qui a ouvert le festival Danse Vigan dont on parlait justement avec Roll, dernier volet d'un triptyque sur les communautés féminines et leurs pratiques programmé à Montpellier Danse en 2024. Quelques années après la mort de Franco, dans un quartier pauvre de Madrid, Marta Izquierdo Muñoz chausse des patins à roulettes et elle goûte à la liberté que cela lui procure. Le plaisir de filer et de s'émanciper sont au cœur de cette pièce puissante qui a entraîné le public viganais. Rencontre à chaud avec la chorégraphe à la sortie de la piste. Alors, bonjour Marta.
1: Bonjour.
0: On est à la... Vous faites l'ouverture du Festival de danse du Vigan, 4e édition,
1: ouais.
0: Avec Roll. Et vous avez encore les patins, là.
1: Oui, c'est ça.
0: D'où c'est parti, cette chorégraphie, cette idée?
1: C'est parti des rencontres avec un patineur, déjà, qui est dans l'équipe, qui est le seul garçon de l'équipe, Eric. Voilà, j'ai collaboré avec lui sur plusieurs projets. Et on a fait ensemble un triptyque sur les communautés féminines et leurs pratiques. Donc on a fait une pièce sur les majorettes, on a fait une pièce sur les combattantes de la littérature et de la fiction. Et le troisième volet, c'était les combattantes sur roulettes. Et ces personnes, Eric, il est patineur artistique, donc j'ai commencé à lui parler de mon idée et il a bien aimé. Et on a petit à petit, un spectacle s'est créé.
0: Donc c'est un spectacle qui raconte une histoire.
1: Oui. Mmh. Oui.
0: Vous faites référence notamment à une partie de votre vie.
1: Ouais.
0: Il y a un petit côté autobiographique où
1: vous
0: dites que vous étiez en patin à roulette à Madrid.
1: Oui, c'est ça. Je l'ai raconté dans les spectacles. Parce que voilà, la pratique du roller derby, donc c'est des communautés de femmes qui luttent. C'est vraiment des communautés sur roulettes qui ont des luttes, notamment l'inclusion, l'égalité, le féminisme aussi. Et quand je les ai rencontrées, en fait, j'ai fait un flashback dans ma jeunesse à Madrid, où en effet, je m'étais chaussée ces patins à roulettes dans les années 80. Pour échapper un petit peu de ce qui était l'époque post-franquiste quoi, à Madrid. Et donc je me suis souvenue de ces moments-là, j'en ai parlé avec les dramaturges, avec l'équipe, et puis j'ai développé cette histoire jusqu'à faire les liens entre les années 80 à Madrid et les post-franquismes et les années 2020 à Toulouse, où j'habite maintenant.
0: Vous êtes à Toulouse?
1: Oui.
0: C'est une pièce très, très émancipatrice,
1: oui,
0: on va dire.
1: Oui,
0: vous faites référence à la Movida.
1: C'est ça, voilà. Et... Tous les mouvements un peu, qui ont donné un peu de la liberté. Voilà.
0: Cette liberté, vous la saisissez complètement aujourd'hui. Hein.
1: Oui, oui, oui, c'est très important. C'est une liberté avec beaucoup de contraintes, parce qu'on n'est pas libre tout juste comme ça. On est libre avec des contraintes, mais voilà.
0: Et alors, vous faites participer le public, notamment corporellement. C'est
1: oui.
0: aussi une forme de liberté par rapport à un public statique, généralement.
1: Je me donne la liberté de traverser, en tout cas, les quatrièmes murs quand j'en ai besoin. Parce que pas systématiquement, mais il y a des moments où je m'interroge sur est-ce que le public y reçoit. Et des fois, ça me fait peur que ça soit que de l'esthétisme, vous voyez. Voilà, et quand je suis en train de vibrer, des fois, je me permets d'y aller et partager cette vibration avec eux. Voilà.
0: Alors, ce qu'on voit dans la pièce, il y a des moments très, très esthétiques, d'une
1: oui.
0: certaine façon, parce
1: oui.
0: que là, le fait de patiner, la danse en patin, ça donne une autre approche.
1: Oui, tout à fait.
0: Je suppose que techniquement, ça ne doit pas être si évident que ça, de coordonner
1: ouais.
0: aussi bien les mouvements, les pulsions, la dimension à l'espace.
1: C'est ça. C'est compliqué. Voilà, techniquement, c'est très complexe. Et rajouter la danse sur les patins, c'est complexe, surtout qu'il y en a des danseurs, mais il y a aussi des sportifs. Donc il y a des gens qui n'ont jamais dansé, donc c'est assez compliqué. Et oui, voilà, c'est vrai que ça amène vers un esthétisme. Et voilà, donc à chaque fois, je me suis posé la question de qu'est-ce que j'ai fait passer. Est-ce que c'était l'esthétique ou est-ce qu'il y avait un état ou une idée ou une intention qui voilà.
0: Ça, parce c'est que c'est pas qu'esthétique aussi. C'est-à-dire qu'il y a une dimension où ça barre.
1: Voilà,
0: on est parti. Et là, il y a de la puissance, il y a de l'énergie,
1: exactement.
0: L'énergie libérée quelque
1: oui,
0: part.
1: Oui, exactement, tout à fait. Bon, ça montre aussi, est-ce que les gens ils font sur les patins ? C'est parce que l'équipe de rôle, ils viennent tous de pratiques de patins différentes. Donc pour moi, c'était important que chacun il puisse exprimer sa manière de lutter aussi. Il y en a qui luttent avec une grâce particulière, on l'a dit au début. Il y en a d'autres qui sont beaucoup plus acharnés. Il y en a d'autres qui évitent. Et c'est la manière de lutter aussi, éviter les conflits.
0: Ça dit beaucoup de choses, ce spectacle.
1: Oui, beaucoup.
0: Et vous faites référence au passé, mais ça fait aussi référence au présent.
1: C'est ça.
0: Politiquement, j'entends.
1: Oui, ça me préoccupe. Ça me préoccupe, cette dimension-là.
0: On a quand même, justement, en Espagne, un mouvement par rapport à l'Europe qui est singulier, ce qui se passe...
1: avec Pedro Sánchez et tout ça. Oui, mais peut-être parce qu'on a déjà eu... Parce qu'en fait, si on révise l'histoire espagnole, et Franco, il est mort en 75. Et donc, c'est pas... Il y a très peu de temps, en fait. C'est comme je raconte dans le spectacle, après qu'il est mort, on n'est pas sorti tout de suite de cette ambiance-là. Donc, ça a pris beaucoup, beaucoup de temps. Et c'est tout récent que l'Espagne se sent, elle ressent la liberté, vraiment. Vous voyez, qu'elle reçoit les immigrés, que l'économie elle augmente, qu'il y a une certaine... Bon, OK, on a la place tout d'un coup, non ? Parce qu'on avait été coupé de tout pendant longtemps, donc c'était assez dur. Et je crois que cette histoire-là, en parlant avec l'équipe, du coup j'ai fait les liens avec les années 2020, parce qu'en parlant avec les jeunes de l'équipe, ils ne connaissaient pas que l'Espagne avait passé cette période-là. Et du coup, je me suis posé la question, j'ai dit, mais qu'est-ce que les gens ils connaissent des dictatures, finalement, de cet système politique, quoi, qui n'est pas un exemple du tout. Et voilà, et du coup, j'ai fait les liens avec l'actualité, tout à fait. Et la préoccupation de que, oui, de qu'on revienne sans se rendre compte presque au fascisme et à ce régime pénible, quoi.
0: C'est vrai qu'il y a un réveil politique. Enfin, je pense notamment, par exemple, au rapprochement avec le Mexique, qui s'était coupé à un certain moment. Et vous faites un réveil artistique.
1: Oui, c'est ça. C'est une petite... on ne s'endort pas, quoi. Il ne faut pas s'endormir.
0: Parce qu'on passe à la fois de la colère au zen aussi.
1: Oui. Hein? C'est très japonais, quoi. Ouais. Ça, oui. On est assez extrême. Ça, oui.
0: Vous avez des projets, là, sur...
1: Alors là, justement, on vient de créer un gros, gros cabaret qui s'appelle le cabaret Rabioso, qui a été créé à l'Essai National de Reims, qui était sublime, et puis on va le faire tourner, je pense, parce que c'est extraordinaire. Et pour la suite, oui, il y a des projets. Il y a un projet sur... on est en train de créer un projet qui s'appelle Créature, qui va parler du carnaval pyrénéen, donc de la figure du sauvage dans les carnavals pyrénéens et tout ça.
0: Alors juste une petite question pour terminer. On travaille sur un numéro thématique qui se pose la question de la culture d'aujourd'hui et celle de demain. C'est-à-dire qu'on ne va pas forcément chercher dans le passé, on essaie de saisir ce qui se passe aujourd'hui et de se projeter demain. Comment votre point de vue sur cette question ?
1: Dans quelle dimension exactement ?
0: Dans la pratique qui est la vôtre. Quand on dit culture, c'est pour nous ça comprend aussi l'artistique. Hein, donc on interroge différents artistes entre ce qui se passe aujourd'hui et ce qui pourrait se passer demain.
1: Demain. Bah, j'ai l'impression que la question de l'engagement dans l'artistique, on en parle beaucoup, et pour le futur, ça va être quelque chose d'assez important, parce qu'il y en a de moins en moins des possibilités de s'engager pour beaucoup de raisons, parce que on est dans une société consommatrice, on passe très vite sur un projet ou à l'autre, ou l'autre, ou l'autre. On n'incarne pas, mais dans la danse il y a ça, les jeunes ils ont du mal à incarner quelque chose, ça prend beaucoup de temps et ça les fait très peur par exemple, donc j'ai quand même l'impression de que ça va être un peu les nerfs de la question, s'engager sur des projets, s'engager sur des idées, pareil, et voilà, ça c'est incarner aussi, essayer de vivre des choses, de ne pas avoir peur. Et la question de la communauté. Comment les artistes ils font communauté. Comment, voilà, en étant des artistes de dimensions différentes et tout ça, ou de pratiques différentes, ou des idées différentes, comment on peut vivre ensemble, comment on peut créer du commun.
0: Merci beaucoup. Donc, voilà.

Ainsi s'achève cette émission consacrée au lien entre l'énergie citoyenne et le développement territorial. On se retrouve le mois prochain sur les ondes de Radio Escapade. 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Enfin, vous pouvez aussi nous rejoindre, on ouvre nos colonnes aux contributions citoyennes et si vous souhaitez contribuer à nos publications, écrivez-nous en précisant vos intentions à l'adresse débat citoyen@intermidi.org. Merci à Isa, à la technique aujourd'hui et à bientôt.

0: je veux user chaque journée. Je me dis, c'est peut-être la dernière, tu vois.
1: Tu connais le concept du FOMO? Fear of missing out. Ouais, la peur de louper quelque chose.

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On écoutait Quand les banlieusards sortent de Kazé. Allez, bonjour à toutes et à tous, chers auditeurs. Vous êtes bien sur les ondes de Radio Escapade. Il est 15h30 et à défaut de subir la pluie, il est l'heure de faire valser nos idées. Alors on perd pas plus de temps et on y va tout de suite.

0: À l'écoute de Faites Valser vos idées, l'émission qui secoue les ménages sans se prendre la tête. Et on commence de suite avec nous-mêmes.
1: Bonjour tout le monde.
0: Bonjour.
1: Alors aujourd'hui, on va parler d'addiction et évidemment de pistes de solutions dans notre série. Quelles associations sont cool dans la région? Quelles associations peuvent vous aider? Alors pour commencer, en France, sachez que la drogue illégale la plus consommée est le...
0: Et le cannabis.
1: On s'en doutait un peu, avec 900 000 usagers quotidiens. Alors ensuite, la cocaïne. Alors il y a plus d'un million de Français qui en consomment, alors pas quotidiennement, au moins une fois par an. Et sachez qu'à l'exception de l'héroïne, tous les indicateurs témoignent d'une augmentation de l'offre de drogues illicites. Pourquoi? Parce qu'il y a une forte croissance des niveaux de production à l'échelle mondiale. Tout se mondialise.
0: Oui, et puis parce que le prix baisse aussi.
1: Aussi. Donc, c'est aussi des produits beaucoup plus concentrés en produits actifs et bien plus diversifiés. Depuis 2008, 450 nouveaux produits de synthèse ont été répertoriés en France. Mais ce sont surtout les drogues légales qui sont le plus consommées en France, qui sont...
0: Le tabac, l'alcool.
1: Ouais, c'est ça. Alors la consommation quotidienne d'alcool et de tabac diminue quand même en France, notamment chez les jeunes. Je pense qu'ils préfèrent les drogues de synthèse, malheureusement.
0: Oui, c'est plus facile peut-être.
1: Mais le coût social de la consommation de ces deux substances est responsable quand même de plus de 115 000 décès par an. En 2023, 246 000 hospitalisations ont été motivées par un diagnostic lié à l'alcool. Alors le coût social du tabac, c'est 156 milliards d'euros et celui de l'alcool, 102 milliards d'euros. Alors pour le tabac, il y a le Royaume-Uni qui a trouvé une solution radicale. Hein. Ils veulent faire la première génération sans tabac, c'est-à-dire que toutes les personnes nées après 2008, donc en 2009... ne pourront jamais fumer de leur vie puisqu'on ne pourra plus jamais leur vendre du tabac. Alors, il n'y a pas que le tabac, hein, c'est tout ce qui se fume. Parce qu'on interdit les produits à fumer à base de plantes et le papier à cigarettes. Voilà. Et pour nous ici, qu'est-ce qu'on peut faire si on est confronté à un problème d'addiction qui nous concerne, nous, personnellement, ou un membre de notre entourage? Eh bien, on peut se tourner vers un CSAPA, c'est-à-dire un centre de soins d'accompagnement et de prévention en addictologie. Il y en a dans tous les départements en France. Et ici, c'est la DRAI qui s'occupe de ça. Alors, leur mission est pluridisciplinaire. On a de l'écoute. Le conseil, c'est anonyme et gratuit. Hein. Je voudrais rappeler ça.
0: Confidentiel, gratuit,
1: ouais.
0: Et personnalisé.
1: C'est ça, c'est pluridisciplinaire. Donc, il y a des médecins, des infirmières, des psychologues pour assurer le suivi médical. Mais il y a aussi des accompagnateurs sociaux. Alors, la DRAI est présente au Vigan, à Ganges et à Saint-Hippolyte et peut-être ailleurs aussi.
0: Oui, à Quissac, La Salle aussi, sur rendez-vous.
1: Alors, un seul numéro pour les joindre. Enfin, moi, j'ai un seul numéro, mais je crois que tu en as d'autres. Alors, on va déjà donner le 04 67 80 27 20.
0: Voilà, et moi, j'ai le 04 48 18 84 46 à Ganges.
1: Alors,
0: sinon, il y a le csapa.drai@interaide.fr.
1: Voilà.

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1: C'était Ren et Eden Nash, Ocean. Et maintenant, Jean-Michel met à l'épreuve notre mémoire avec son quiz musical.
2: Salut les loulous, salut les louloutes, ainsi qu'à tout le monde, ça va ou quoi? Ouais. J'ai rien entendu, ouais. Alors, comme il n'y a pas assez de musique sur Radio Escapade, on va parler musique. Alors, faites valser vos idées. À vous de deviner de quel groupe ou de quel artiste je parle. Vous allez me dire, mais c'est un quiz. Oui, tu me dis bien, c'est un quiz. Alors, il est né le 30 mars 1948 à Longuyon. C'est un chanteur, acteur, publicitaire français. Il a écrit la plupart des textes de ses chansons, souvent sur des musiques de Claude Angel. Il est d'origine juive polonaise, il pratique le scoutisme à l'époque, hein, quand il était minot. Il rencontre lors d'une colonie l'animateur Jackie. Oui, avec qui il devient ami. Il commence sa vie professionnelle en 1972 dans l'agence publicitaire de Walter Thompson, dont il est renvoyé l'année suivante pour mauvais esprit. En 1974, il crée avec Jacques Godilla l'agence de publicité Gatcase, spécialisée dans les spots radio, les bandes son pour la télévision. Il crée des tubes publicitaires célèbres comme Vittel, par exemple, pour Vittel. Buvez, éliminez, infinitif, voilà, pour Banga. Dans Banga, il y a des fruits et il y a de l'eau. Voilà, pour Belle Eau des Champs qui est devenue, un autre fromage, un autre nom, je crois Caprice des Dieux, mais bon, Belle Eau des Champs, c'était tu baguenaudes dans les pâturages. Voilà, sur Choco BN, bien sûr, Choco BN, il est 4 heures à la bonne heure, on a du Choco BN. Pour Sopiquet. Et pour Danette, donc on se lève tous pour Danette. Eh oui. Donc de 1982 à 1985, alors à l'agence Grey, il assure la voix off et la musique de dessins animés publicitaires pour les chewing-gums Malabar. Donc quand il y en a marre, il y a Malabar.

0: c'est pas le Yuki.
1: Eh oui, c'était le Yuki, hein, si vous avez un chien, ou deux, ou trois, ou dix. Bon, bah voilà, Yuki 1, Yuki 2, Yuki 3, Yuki 10. Alors, vous avez deviné, c'est qui ?
2: Oui, il y a mais... que des milliers d'hommes qui n'ont pas trouvé.
1: Ben, attendez la suite de la chronique. Ben, sinon, c'est pareil. Hein. Voilà, ben, maintenant, c'est à Yuki, c'est à Lydia. C'est à Lydia.
2: Merci Jean-Michel. Je ne sais pas si je dois m'inquiéter de connaître cette chanson.
1: Subversive.
2: Alors, au début de l'émission, nous avons parlé d'addiction à des substances, mais il y a aussi des addictions sans substances, des addictions comportementales, alors qui sont également prises en charge par les centres de soins, hein, d'accompagnement et de prévention en addictologie. Donc oui, la DRAI s'occupe aussi des addictions comportementales. Alors on trouve quoi ? À ton avis, on trouve quoi ?
1: Les jeux à gratter, par exemple.
2: Ouais, les jeux en ligne aussi.
1: Le turf, le tiercé. Ouais. Les jeux en ligne,
2: le poker.
1: Sachant qu'on peut tout à fait parier H24 sur en ligne, parce que c'est 24 heures sur 24.
2: C'est ça. Alors quand ça devient donc hors de contrôle, hein, alors il y a une perte de lien social, on s'endette et il y a des personnes qui ont des emplois au départ et qui finissent par le perdre parce qu'ils sont accros à leur jeu.
1: Oui. D'ailleurs, il y a certains sites qui relancent les perdants. Je sais que certains sites relançaient des perdants en leur donnant des crédits.
2: C'est ça.
1: En leur filant des crédits supplémentaires. Alors, ils sont à moins zéro, enfin moins. Et ils leur filent 50 balles ou 100 balles de crédits supplémentaires pour qu'ils s'endettent encore plus.
2: Alors ça peut finir en suicide aussi.
1: Ça finit mal. Généralement, ouais, ça finit très mal.
2: Donc, quand vous commencez à voir que vous passez votre temps à faire des jeux sur Internet, des jeux en ligne, et que vous n'avez plus de lien social, commencez à vous inquiéter. Déjà un peu avant, essayez. Voilà, donc allez voir la DRAI. Alors, il y a l'addiction à la nourriture. Alors, je trouve que c'est un peu mixte, parce que plus que comportemental, enfin les deux. Parce que la nourriture, c'est une substance en quelque sorte, parce que c'est surtout du sucre et des graisses que les gens se mettent à manger ça de façon compulsive.
1: Je ne sais pas si on appelle ça la boulimie ou...
2: Non, ce n'est pas de la boulimie.

0: chimie, non. Justement, c'est encore autre chose. La manger compulsivement, la boulimie, tu vas te faire vomir ou tu vois, c'est une autre chose. Non, là c'est vraiment de manger compulsivement parce que le sucre et les graisses entraînent une excitation du système de la récompense dans le cerveau et du coup le cerveau ne joue plus son rôle de coupe faim. C'est un peu comme quand, par exemple, moi j'aime beaucoup les chips au vinaigre, donc j'évite d'en avoir chez moi parce que je bouffe tout le paquet comme ça et c'est pas de la faim, c'est juste que je trouve ça trop bon. Voilà.
1: Mais c'est sucré, les chips au vinaigre, elles ne sont pas sucrées.
0: Non, mais il n'y a pas que le sucre, il y a des graisses, tu vois, puis ils mettent des graisses. Trucs additifs dedans. Et bon, il y a les bonbons, évidemment. Et le risque, c'est l'obésité, en fait. Donc, c'est pareil, de manger des paquets de bonbons sans arrêt, tout le temps, de manière compulsive, c'est une addiction, en fait.
1: Est-ce que l'anorexie, c'est une addiction aussi?
0: Non, l'anorexie, c'est une maladie. Okay. C'est une maladie mentale. Là, non, c'est de la compulsion à manger. Après, on peut y associer peut-être d'autres pathologies, mais c'est vraiment pas de la boulimie, parce que la boulimie, c'est aussi une maladie... mental.
1: Se faire vomir, comme tu dis.
0: C'est ça. Là, c'est vraiment juste, on est accro au sucre ou aux graisses, aux additifs qu'ils mettent à l'intérieur, qui vous rendent addict, c'est pour qu'on en bouffe. Puis après, si on a un peu de dépression, on sait que c'est un réconfort aussi de manger.
1: Oui, tout à fait.
0: Voilà, mais ça fait que s'aggraver, ça arrange rien. Donc, voilà. Et alors, pour finir, moi, celui-là, je l'ai trouvé incroyable, mais il est répertorié comme une addiction, la nomophobie. Alors, c'est la contraction de nomophobie phonophobia, qui désigne la peur irrationnelle et anxiogène d'être séparé de son téléphone mobile. Alors, c'est reconnu vraiment comme une addiction comportementale, même par l'OMS. La nomophobie touche principalement les adolescents et jeunes adultes. Je regarde ça. Notre ingénieur son. Les jeunes adultes avec une prévalence estimée à plus de 50% chez les 18-25 ans. Alors, les symptômes de la nomophobie, comme ça tu vas savoir si tu es atteint ou pas.
1: La transpiration.
0: Anxiété intense quand le téléphone portable n'est pas accessible. Stress permanent lié au niveau de batterie. Peur irrationnelle de manquer des informations importantes. Sentiment de panique en l'absence de réseau. Difficulté de se concentrer sur d'autres activités. Les signes physiques.
1: Non, mais c'est vrai, quand on n'a pas de réseau, c'est chiant.
0: Ah oui, c'est vrai que c'est chiant. Alors, augmentation du rythme cardiaque, transpiration excessive, tremblement, difficulté respiratoire, nausée, maux de ventre.
1: Ah, tu prends un Xanax, c'est bon.
0: Ah, attends, il y a l'addiction aux médicaments aussi. Ah, là, oui, c'est les drogues. Donc...
1: Oui, tout à fait. Ben, oui, la DRAI aussi
0: s'occupe de toutes les addictions,
1: oui,
0: en fait.
1: Oui. L'addiction. Donc, ici, on a un petit dépliant. Donc, l'addiction aux amphétamines, au cannabis, à la cocaïne, à l'ecstasy, au GHB, à l'héroïne, à la kétamine, au LSD. Et j'en passe, quoi. Parce que, bon, sans compter toutes les drogues de synthèse dont tu as parlé précédemment.
0: Ouais, et les médicaments. Voilà. Alors, les études scientifiques suggèrent que ces addictions comportementales ressemblent fortement aux dépendances à l'alcool et aux drogues. Donc, c'est sérieux, quand même. Donc n'hésitez pas à vous faire aider si vous vous sentez concerné. Quant à moi, je vais essayer de me rappeler de rallumer mon téléphone après l'émission. Bah ouais, moi j'oublie tout le temps. Peut-être que j'ai la phobie de recevoir des appels.

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0: C'était Fontaine d'ici, Starbusters. 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
1: Alors, retour au quiz, les amis, avec Primitif, Poil au tableau, le Sampa, extrait du film Le Maître d'école. Je pense que Le Maître d'école, c'était avec Coluche. Ouais. Vendu à 500 000 exemplaires en single. Hein. La balade de l'obsédé, le mambo du décalco, femme à lunettes, bien sûr. Chippy, le Yuki, qu'on vient d'entendre il n'y a pas longtemps, là. Voilà, ben, sont des chansons, ben oui, sont des vraies chansons, qui comptent parmi les plus connues, voilà. Il donne par ailleurs 250 représentations de son spectacle musical, co-écrit avec Eric Christie, La Goutte au Pépère, musique d'Étienne Perruchon, dont une représentation à l'Olympia, qui a eu un succès fou à l'époque. Lorsqu'il cesse sa collaboration avec Claude Engel, son compositeur attitré, il travaille avec Michael Lapi pour un album aux ambiances rock et électro. En revanche, Selmar Engel, le frère de Claude, travaille à ses côtés comme ingénieur du son et musicien. Après son album live Comme à la maison en 2010, l'auteur-chanteur annonce en 2017 qu'il prépare un nouvel album studio ainsi qu'un ouvrage sur ses rubriques à la radio. Oui, parce qu'il faisait de la radio, j'oublie de vous le dire, comme nous là, actuellement. L'album Saperlipopette sort en juin 2018. Le 19 mars 2018, quelques mois auparavant, l'Union nationale des auteurs-compositeurs lui remet le Grand Prix en hommage pour sa carrière. Avec 10 albums studio, une bande originale de films, une bande originale de spectacle, 2 albums en concert, un spectacle pour enfants, une compile pour enfants. Et comme acteur, il a joué donc dans 6 films, en 81, Le Maître d'école, bien sûr, de Claude Berry. Il est le chanteur du mariage. Jusqu'en 2016, où dans Le Cabanon rose de Jean-Pierre Mocky, il est Ravel. Il a joué aussi dans 9 films de télévision, en 1987 dans Objectif nul, voilà, et jusqu'en 2021, Astrid et Raphaël. Et il a fait plusieurs publications, dont Astérix, Vive la Gaule en 1987, avec Gottlieb et Uderzo

0: Alors, ben, c'était le sympa, hein? Donc, si vous voulez,
1: Richard Gottener.
0: Donc, si vous voulez écouter une bonne partie de sa production musicale, ben allez sur YouTube et ouais, ben vous tapez
1: Richard Gottener.
0: Oui, Richard Gottener. Voilà, hein, mais vous cliquez sur Skip surtout pour passer les pubs, hein, qui parasitent le truc, quoi, là.
1: Il en a fait plein des pubs.
0: Il en a fait plein de pubs, mais bon, si vous tapez sur Skip, vous allez passer les pubs et puis vous allez retomber sur des pubs probablement.

0: Là, on va faire un peu un cours d'histoire un peu triste, d'histoire contemporaine.
1: Oui,
0: hein.
1: Oui, complètement. On va être dans le mal.
0: Dans le mal.
1: Un peu, oui. Oui, oui.
0: On aurait dû mettre Gotenner après.
1: Peut-être, oui, peut-être. Ouais. Non, mais là, c'est pour la commémoration des 40 ans de.
0: De la catastrophe de Tchernobyl, qui est donc un accident nucléaire majeur survenu le 26 avril 1986 dans le réacteur numéro 4 de la centrale nucléaire Lénine de Tchernobyl. Alors c'était situé à 3 km de la ville de Pripyat et à environ 130 km au nord de Kiev, qui à l'époque était encore soviétique. Et ouais, c'était pas encore ukrainien.
1: Non.
0: Décidément, ils ont pas de chance, hein, les Ukrainiens.
1: Non, ils ont pas de chance.
0: Alors, classé au niveau 7, c'est la plus grave catastrophe nucléaire jamais survenue à ce jour, devant l'accident nucléaire de Fukushima de 2011, bien qu'il soit classé au même niveau, niveau 7. L'accident est provoqué au cours d'un test de sécurité. Bah, je pense qu'ils ont mis un petit peu de temps. Trop de temps à faire leur test de sécurité.
1: Ils ont, je crois, baissé la comment dire, l'intensité du réacteur pour ensuite l'augmenter, puis ensuite la baisser, puis ça a explosé, quoi. Voilà.
0: Donc voilà une première explosion, pouf, sous la pression de la vapeur, alors couplée avec une autre explosion d'oxygène et d'hydrogène. Qui expulse à l'air libre des éléments radioactifs appelés radionucléides. Et enfin, une fusion au cœur du réacteur.
1: Voilà, le cœur du réacteur faisait environ 40 000 degrés, pour vous donner...
0: Ça ne me donne aucune idée, ça a l'air très très chaud.
1: C'est très très chaud, c'est très très chaud.
0: Canicule à 40 degrés, comme on a chaud.
1: Le principe d'un réacteur, c'est simplement une source de chaleur qui fait chauffer de l'eau. L'eau se transforme en vapeur, on sait bien que la vapeur est sous pression, qui fait tourner une turbine.
0: En fait, c'était une grosse cocotte minute.
1: Voilà, Donc, qui fait tourner une turbine, la turbine tourne et donne de l'électricité. C'est Denis Papin, mais en mieux.
0: En mieux.
1: Là, non.
0: Sauf quand ça se passe mal.
1: Ouais, là, c'est passé vraiment mal, quoi.
0: Ouais, donc le cœur éventré se retrouve à l'air libre et d'énormes quantités de produits radioactifs sont rejetés dans l'atmosphère pendant plusieurs jours à travers l'Europe et le monde. Ah, oui. À travers l'Europe, sauf la France. Hein.
1: Oui, sauf la France, oui, éventuellement.
0: Officiellement.
1: Oui, officiellement.
0: On nous dit que le nuage, il s'est arrêté à la frontière. Il a vu la France, il a dit « Oh non, pas là
1: ouais, ». On avait des ventilateurs pour
0: pousser le nuage,
1: je ne sais pas. Oui, oui, oui.
0: Donc, c'est à cette époque-là aussi qu'on a commencé vraiment à se dire « On ne se foutrait pas de notre gueule, là ?»
1: On dit les Russes, ont caché quand même le truc, mais en France...
0: Mais c'était pas mieux, non.
1: En France, on a...
0: Dans les autres pays d'Europe, on a quand même dit « Ah bah oui, il y a un nuage radioactif !»
1: Oui, tout à fait.
0: Et nous, non, le gouvernement et les journalistes qui sont pas plus affolés que ça, qui nous ont dit « Non, mais il est pas passé au-dessus de la France. » Bon, évidemment, c'était faux.
1: Ah, je pense que
0: et la Corse a bien pris.
1: Oui, ce sont les Suédois qui se sont aperçus que le taux de radiation était élevé chez eux. Parce que quand les ouvriers rentraient, parce qu'ils ont aussi des centrales atomiques au Suède, et quand les ouvriers rentraient dans la centrale, ils étaient testés. Et donc ils étaient testés avec un taux de radiation élevé qui venait de l'extérieur. Donc ils se sont aperçus que ça venait pas de leur centrale atomique, mais ça venait de l'extérieur. Et le vent étant venant de l'est, ils ont conclu qu'il y avait un problème à l'est.
0: Il se passe un truc.
1: Oui.
0: Alors, pour l'explosion, on a envoyé des pompiers qui connaissaient rien en nucléaire, visiblement. Bon,
1: oui,
0: ils sont décédés.
1: Oui, tout à fait. Il y a 70% qui sont décédés et les 30% qui restent sont malades.
0: Voilà. Donc, ensuite, on a envoyé des personnes. Alors, ça s'appelle 600 000 liquidateurs. Liquidateurs.
1: Oui, tout à fait, les liquidateurs.
0: Qui ont été liquidés.
1: Qui allaient, parce que comme l'explosion a dégagé énormément de débris, les liquidateurs étaient chargés de balancer les déchets qui restaient sur les toitures. Parce que quand il y avait la toiture du réacteur, parce qu'il faut savoir là-bas qu'il y a quatre réacteurs. Hein. Donc il n'y en avait pas qu'un, il y en avait quatre. Donc le numéro 4, il a explosé, il en restait 3, et il y avait des débris sur le toit du réacteur numéro 3. Donc il fallait des débris hautement radioactifs. Donc il fallait dégager les débris. Ils ont utilisé des robots qui ont vite merdé avec la radioactivité. Les robots se sont même précipités dans le vide. Voilà. Et puis donc, il y a eu 600 000 liquidateurs qui ont été chargés de nettoyer le toit, ce qu'ils ont appelé des robots humains, en fait. Et donc, ils avaient une minute, à peu près, une minute et demie pour dégager des gravats, et puis après, rentrer. Ils étaient tous bien irradiés. Hein, parce qu'il faut savoir que ça dégage des rayons gamma et des rayons bêta qui normalement sont dégagés aussi par le soleil, mais on a la chance d'avoir sur Terre d'avoir une enveloppe qui nous évite d'avoir trop de gamma et trop de bêta. Mais là ils ont pris, hein. Voilà.
0: Alors au début du mois de mai, on a fait une petite zone d'exclusion, un rayon de 10 km.
1: Oui.
0: C'était un peu léger. Donc après, ils se sont dit, oh, bon, on va l'augmenter à 30 km. Alors au total, on a évacué 135 000 personnes. Mais pendant les mois qui ont suivi, hein, ça n'a même pas été tout de suite.
1: Oui,
0: ils ne sont pas partis tout de suite.
1: Non.
0: Ça s'est fait lentement, petit à petit.
1: Oui, tranquillou, quoi. Enfin.
0: Voilà. Et là, on s'est dit, on va peut-être construire un sarcophage pour éviter que continue de diffuser.
1: Oui, pour isoler. Oui, tout à fait.
0: Alors, on en a fait un au cours de l'année 1986. Donc,
1: oui, en fin d'année 1986.
0: Sous le Soviet suprême.
1: Oui, tout à fait.
0: Et pour isoler, donc limiter les rejets et tout.
1: Voilà.
0: Et en 2012, un deuxième sarcophage, alors là, sous l'Ukraine.
1: Oui.
0: Débute la construction donc de ce l'arche de Tchernobyl.
1: En forme d'arche.
0: C'était pour protéger le premier sarcophage.
1: Oui, tout à fait, parce que le premier sarcophage avait des fuites. Ils se sont aperçus que c'était plus un acte, on va dire, politique qu'un acte vraiment physique. Il y avait le premier sarcophage, il a vite. Ça a vite merdé, quoi.
0: Voilà, ouais. Alors ça s'est terminé, le deuxième sarcophage, la construction en 2019, année. Hein.
1: Donc l'arche de Tchernobyl, faut vous dire, pour vous donner un ordre de mesure, sa hauteur c'est de 108 mètres de haut, hein. Voilà, sa largeur 162 mètres, et pour une envergure, une portée de 257 mètres. Et cette arche a été construite à côté du réacteur qui avait pété. Et ils l'ont amené sur des rails. Voilà, ils l'ont glissé sur des rails pour recouvrir le réacteur. Parce que, évidemment, vous vous en doutez qu'on ne pouvait pas travailler immédiatement dans l'endroit même. Hein. Voilà. Par contre, le premier, il a été fait, voilà. Bon, avec...
0: avec énormément, des produits...
1: énormément de maladies pour les...
0: C'est vraiment... C'était une catastrophe terrible. C'est aussi une catastrophe qui nous a permis de voir vraiment qu'on nous mentait énormément.
1: Oui, tout à fait.
0: Et voilà. Donc, en février 2025, parce que vraiment, ils n'ont pas de chance, les Ukrainiens, la structure métallique recouvrant le réacteur a donc été perforée par un drone russe. Et ouais, parce qu'ils sont en guerre maintenant.
1: Bah oui.
0: Donc, les Russes, ils se sont dit quoi ? Bah tiens, si on allait péter le truc qu'ils ont fait pour protéger le premier sarcophage. Enfin, bref. Donc, voilà.
1: Il faut savoir aussi que l'armée russe a fait des tranchées, là, à côté du réacteur. En remuant tout ce qu'on est. Voilà, ce qu'on en parlait, les radionucléides qui sont restés sur la Terre, quoi. Terre.
0: Donc, ouais. Alors, on estime le coût des réparations, là, pour les dégâts du drone, à 500 millions d'euros. Alors, aucune décision de réparation à ce jour n'a été réalisée, hein, à part quelques blabla politiques internationaux.
1: Oui.
0: Et il reste 190 tonnes de combustible à base d'oxyde d'uranium. Elle est vraiment gaie, cette rubrique.
1: Oui, mais, il fallait en parler.
0: Mais en 40 ans, ça ne fait... Il n'y a rien qui s'est vraiment arrangé.
1: Non. Et quand on voit Trump qui veut choper les 450 kilos d'uranium plus ou moins enrichi de l'Iran, là, actuellement, ça fait rigoler, quoi. 190 tonnes de combustible qui restent dans le cœur du réacteur. Bon,
0: en fait, il y a peut-être de l'argent à mettre autre part.
1: Il devrait y aller là-bas pour choper, pour aller retirer les 190 tonnes. On verra s'il fait encore son malin, lui.
0: Bon, enfin voilà. Alors à l'époque, en 86, le gouvernement soviétique, donc, est accusé par la communauté internationale d'un manque de communication, envers le reste du monde. Les autorités ne communiquent officiellement sur l'accident que plusieurs jours plus tard. Oui, il y a eu ça aussi, on n'a pas été prévenus.
1: Oui, tout à fait. Oui.
0: Et ils en minimisent la gravité, c'est pas trop grave, c'est un petit peu pété.
1: Oui.
0: Alors, au sein même du gouvernement, alors ça m'a tué, la communication est défaillante. Mikhail Gorbatchev, le secrétaire général du comité central, n'a informé officiellement que le 27 avril et doit faire appel au KGB pour obtenir des informations fiables.
1: Oui. D'ailleurs, les informations fiables, c'était les responsables, l'ingénieur, le directeur de la centrale. Ils ont pris, je crois, entre 12 et 10 ans de prison. Hein, ils ont été jugés. Bon, il faut savoir que c'était une défaillance en fait technique. Hein. C'était une mauvaise conception du réacteur en fait. Voilà.
0: Alors, l'événement a des conséquences sanitaires, évidemment, sans en doute, hein, écologiques et économiques importantes. Plus de 200 000 personnes sont définitivement évacuées de la zone, ça aura mis longtemps quand même. L'accident aurait, alors officiellement, provoqué entre 43 et 4 000 morts. Alors ça, c'est juste l'accident, c'est pas...
1: c'est pas les conséquences.
0: C'est pas les conséquences parce que en fait, il y a eu. Il y a eu les 600 000 liquidateurs, ils sont ou morts ou malades, de toute façon. C'est énorme. Là, ça serait juste l'accident. Dans le moment de l'accident, il y aurait eu entre 43 et 4 000 morts officiellement. Il n'y a aucun chiffre.
1: Non.
0: De toute façon, on ne peut pas vraiment mesurer,
1: ça, ce sont les
0: pense.
1: Chiffres officiels, quoi, mais bon, les chiffres officieux sont beaucoup plus importants.
0: C'est ça.
1: Donc, une grande quantité de déchets radioactifs a été produite suite à l'accident, bien sûr. Une partie de ces déchets a été conservée sous le sarcophage, et une autre a été stockée en surface, ou enfouie dans de nombreux dépôts et tranchées, au nombre à peu près de 1000, rien qu'en Ukraine. Où le volume des déchets a été évalué à environ 1 million de mètres cubes, avec une radioactivité très élevée. Ces déchets ont été répartis selon leur niveau d'activité. Donc à l'heure actuelle, seules les tranchées accueillent encore ces déchets. Donc comme bon nombre de ces tranchées ne sont pas étanches, les radionucléides ont pu s'échapper vers les eaux souterraines, hein, bien sûr. Pour y remédier, les autorités ont élaboré des aménagements tels qu'un système de drainage des eaux, des barrières ou encore des puits de surveillance. Jetez un œil. En outre, les tranchées ont été construites afin d'accueillir de nouveaux déchets, notamment sur le site de Burakovka en 2019. Il en est de même sur le site de Vector, qui doit accueillir des déchets de la centrale de Tchernobyl, mais également d'autres centrales ukrainiennes. Voilà, avec l'aide de la France, de l'Allemagne et de l'Ukraine, une base de données a été créée de 1999 à mi-2000 pour décrire et localiser ces déchets et permettre leur suivi. Pour ces trois pays, on aurait localisé environ, hein, parce que les dépôts ont été faits comme ça à l'arrache, 45% des dépôts.
0: Ça veut dire qu'il y a 55% qu'on ne sait pas où c'est, tous ces déchets, super. On est drôlement rassurés. Et même les 45, on n'est pas sûr.
1: On n'est pas très sûr.
0: Donc carrément flippant. Et puis quand même, c'est arrivé en 86, ça fait 40 ans.
1: Oui.
0: La localisation, c'était en 2000, donc ça fait 26 ans. C'était il y a 26 ans. Depuis, on fait quoi en fait ?
1: Eh bien, depuis...
0: Depuis, il y a des déchets qui se baladent, on ne sait pas où.
1: Depuis 26 ans, comme on a dit tout à l'heure, en février 2025, ils ont perforé avec un drone russe le sarcophage. Sinon, il y a eu des surveillances, évidemment, du site. Mais bon, il faut savoir aussi que les trois réacteurs dont je parlais, les trois réacteurs qui restent, sont encore en activité, à côté. Voilà. C'est pas...
0: J'aimerais pas vivre dans le coin en vrai, la guerre.
1: À part les techniciens, il y a personne. Oui, ils peuvent pas vivre pour faire tourner les centrales. Il y a personne d'autre. Hein. Oh, bon, si maintenant il y a l'armée russe.
0: Oui.
1: Voilà. En attendant le prochain trou dans le dôme, dans l'arche de Tchernobyl.
0: Voilà. Et ouais. Non, les nuages ne s'arrêtent pas à nos frontières, donc oui, c'est inquiétant pour nous aussi.
1: Voilà, donc pour finir, en 10 jours, le taux représente 30 000 fois l'ensemble des rejets radioactifs atmosphériques émis en 86 par les installations nucléaires en exploitation dans le monde entier. On n'a pas fini de ne pas en entendre parler, au moins pour 20 000 ans.

0: C'était Radioactivité de Kraftwerk. Rassurez-vous, en France, toutes nos centrales sont sécurisées. On ne risque rien du tout.
1: Ouais, bon.

0: navire n'obéit pas au gouvernail, il devra bien obéir au récif. C'est un proverbe breton, ça va bien avec la pluie. Et le temps.
1: C'était Faites valser vos idées. Merci à Lydia et à moi-même. Un big bisou à tutti la familia. Merci à Issa pour la réalisation. À bientôt. Merci. Bisous. Merci. Portez-vous bien.

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2: Bonjour à toutes et bonjour à tous, bienvenue à vous dans ce 18e épisode de cette 18e saison de l'émission Frères de Chaussures, une émission animée par moi-même, je m'appelle Rémi, ex-journaliste radio, actuel assistant d'éducation, AED, pour ceux qui savent pas ce que c'est pion, surveillant dans un lycée, et qui a créé cette émission il y a donc 18 piges maintenant pour parler de musique, parce que c'est cet art qui nous anime tous au quotidien et que nos vies seraient résolument plus tristes si elles n'existaient pas. En ce qui me concerne, c'est donc le rap qui m'a alpagué, qui pique ma curiosité chaque jour un peu plus, qui me surprend, qui m'émeut, qui parfois me consterne aussi, évidemment, mais comme disait le poète, si j'aime pas, j'écoute pas, et puis c'est tout. Parce qu'on vit dans un pays où on peut encore écouter ce qu'on veut. Mais pour combien de temps, ça je ne sais pas, quand on voit que certaines mairies tout juste élues s'empressent de sucrer les subventions accordées à des assos culturels qui organisent des festivals, des concerts, des ateliers, des radio-assos, bref, tout ce qui fait du lien social entre les gens. Donc méfiez-vous, restez vigilants, parce que si des heures sombres sont derrière nous, elles peuvent l'être tout autant dans le futur. Mais tant qu'il y aura des cerveaux pleins d'imaginaires, de talents qui ne demandent qu'à s'exprimer, et un tant soit peu de public pour l'apprécier, eh bien j'essaierai de vous faire découvrir ces artistes et de vous expliquer pourquoi je les apprécie. Cette semaine encore, vous verrez que j'ai fait une programmation plutôt éclectique, on va dire, avec du rap bien hardcore, notamment avec LTA. On a de l'engagement et du kickage avec Riam, Solomando ou Glitch. On a de la très bonne instrumentale, qu'elle soit très très orthodoxe et vintage avec Many Days et Daoud, ou beaucoup plus abstracte avec ce bon vieux Altarba. Et puis on fera aussi un petit tour aux States, évidemment, avec des têtes d'affiche toujours bien en canne, en les personnes de Larry June, Currency et The Alchemist. On arrive vers la fin de cette 18e saison, et oui, parce qu'en général, il y a un peu plus de 20 émissions et qu'on est déjà à la 18, donc il va rester 3 ou 4 émissions d'ici la fin de l'année. Il y a encore sûrement des artistes que je n'ai pas découverts, il y en a que je n'ai pas pu passer dans l'émission faute de temps. Il me reste donc 3-4 épisodes à diffuser d'ici la pause estivale, et je ferai de mon mieux pour parler de tous ces artistes qui vont nous sortir de gros projets d'ici là. Mais par exemple, là, à l'heure où j'enregistre cette émission, c'est-à-dire on est le 22 avril, là, quand je suis dans mon canapé en train d'enregistrer, je sais quasiment déjà que donc cette émission que je suis en train d'enregistrer, elle va passer dans la semaine du 4 mai, si mes calculs sont bons. Et donc la prochaine émission sera celle du 18 mai. Et là, pour l'émission du 18 mai, je sais quasiment déjà tout ce que je vais vous passer. Parce qu'il y a Sheldon qui sort un album, il y a Zek qui sort un album, il y a Absolem qui sort un album dont j'ai envie de parler. Donc voilà, ça va très très vite, les cases se remplissent très vite. Et d'ici là, d'ici le 18 mai, donc quasiment dans un mois, il y aura d'autres projets qui seront sortis. Et je peux pas tout passer dans mon émission. Et voilà, c'est la tristesse de ma vie. Bref, il y a des projets dont je parlerai sûrement que à la rentrée de septembre. En tout cas, d'ici là, n'hésitez pas vous à me contacter pour me parler de vos recommandations, des artistes que vous écoutez, me dire lesquels vous aimeriez que je diffuse dans mon émission, et si nos goûts correspondent, eh bien peut-être qu'ils apparaîtront dans une de mes futures playlists. Et donc, comme d'habitude, cette émission est diffusée jusqu'à vos oreilles grâce à 19 radios. Si vous m'écoutez sur les ondes, eh bien c'est grâce à elles. 19 radios que je remercie encore et toujours en début d'émission. Merci à Radio Escapade, Radio Larzac, Radio Sommière, Radio Vassivière, merci à Radio Grille Ouverte, à Radio Cocolico, à l'autre radio. Merci aussi à Radio Temps Rodez, à Radio Calade, Radio Valois Multien, Couleur FM, Fréquence Mistral. Merci encore et toujours à Radio Alto, à Booster FM, à Radio Libre en Périgord, à Frequenza Nostra, à Radio Guémozo, et enfin merci à Radio FM 43 et Fréquence Luz. Toutes ces radios proposent mon émission à vous, leurs auditrices et auditeurs. Peut-être que certains d'entre vous m'écoutent plutôt sur le blog Arte Radio, donc il y a une plateforme qui a été mise en place par Arte Radio pour héberger des contenus audio et tout ça gratuitement. Et donc moi je profite de cette plateforme qui est très très pratique pour les créateurs de contenus audio dont je fais partie. Et donc sur ce blog, vous pouvez écouter mes émissions évidemment, mais aussi les télécharger pour pouvoir les réécouter, ou en tout cas les écouter dans des conditions qui vous plaisent le plus finalement. Voilà, trêve de blabla et on passe maintenant à la musique.
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Et on commence avec LTA et le morceau Om Kalash. C'est sur une prod de Vernis, c'est extrait de son projet Psycho Glitch, un EP 5 titres qui est sorti le 14 avril dernier. Pas de featuring pour cette fois. LTA revient à sa bonne vieille solitude qui l'accompagne dans ce game depuis plus de 25 ans maintenant, puisque ses premières apparitions remontent à la fin des années 90, même si lui, il a commencé à rapper vers 93-94. Comme le disait B2 dans un article sur l'abécédaire du son qui était paru en 2015, il nous dit « Le rappeur n'a pas bougé ses positions d'un iota depuis sa première apparition en 99 sur la mixtape Sans d'encre, où se devinait déjà une musique virulente et crue. » Et bien effectivement, depuis 2015 et encore plus depuis 99, ça n'a pas changé. 26 ans après, on a toujours cette virulence, comme vous l'avez entendu. Le côté cru, voire choquant, sur certaines lignes, est toujours bien présent dans la discographie de LTA. Par contre, effectivement, le côté solitaire, il avait un peu disparu en 2025, tant il a sorti de projets avec des comparses alors aussi sombres et authentiques et aussi virulents que lui, que ce soit avec Emo, avec qui il a fait un album commun, mais aussi des feats avec JP Manova ou Caïman l'Animal. Mais effectivement, c'est quand même quand il retrouve sa tanière et sa solitude que LTA retrouve là aussi toute sa verve, son aigreur et sa misanthropie. On sent que le gars n'aime pas grand monde en règle générale et dans le rap-jeu en particulier. Il n'aime pas se mélanger, il prône un rap qu'on pourrait qualifier d'orthodoxe et plutôt destiné aux puristes. Mais vraiment les vrais puristes, parce que même ceux qui écoutent du boom bap type Furax et tout ça, je suis pas sûr qu'ils connaissent LTA par exemple. Voilà, et ils auront sûrement d'ailleurs du mal avec la radicalité des textes de LTA. Il a côtoyé au niveau radicalité à ses débuts les gars de la rumeur. D'ailleurs, apparemment, c'est Ekwe qui lui aurait trouvé son blaze, parce que LTA ça veut dire le téléphone arabe. Et donc, apparemment, c'est Ekwe, en tout cas, c'est ce qu'il a dit dans une interview qui lui a trouvé ce petit surnom sympathique. Et dans une autre interview qui date de 2013 cette fois, parce que faut remonter loin, parce que ben, comme je vous l'ai dit, il est quand même très solitaire, misanthrope. Et il accorde assez peu d'interviews, ou en tout cas il y en a assez peu qui sortent. À l'époque, il avait donc accordé une interview à un site qui s'appelle Conçu pour durer, et il avait déjà cette mentale là sur sa position dans ce que certains donc appellent le rap jeu. Pour lui, ça n'en est pas un, évidemment, comme il expliquait dans cette interview où il disait, deux points, ouvrez les guillemets, parce que moi je ne suis pas comme tous ces amnésiques, je sais d'où je viens, pourquoi je suis là. Eux, tous ces gens, c'est des lobotomisés, aussi bien ceux qui font ce rap que ceux qui l'écoutent, c'est aussi simple que ça. C'est une matrice. Soit tu es dans cette matrice, soit tu ne l'es pas. C'est pas pour rien si je fais pas de featuring. C'est pas pour rien si on parle pas de moi. Je suis pas dans cette matrice. Je rentre pas dedans. Je veux pas y rentrer. On veut pas me faire rentrer. Tout va bien. Chacun dans son monde. Je trouve que c'est une logique. Soit tu es dans un circuit bien rodé et tu vas te retrouver à écouter cette musique, à avoir un style de vie qui va avec, à t'empoisonner aussi bien le corps que l'esprit. Soit tu vas essayer d'être dans une autre logique où tu essaies de t'élever, de vivre autrement, aussi bien mentalement que physiquement, et tu seras dans une autre matrice avec sa culture, sa musique, sa façon de bouffer, de vivre, de dormir, de penser. C'est des matrices. Donc voilà, c'est un point de vue que lui propose. Je dis pas qu'il a raison, mais en tout cas ça montre qu'il a quand même bien réfléchi sur la question depuis ses 26 ans qu'il est dans le game. Et ce qui est sûr donc, c'est que depuis toutes ces années, LTA il n'a pas chômé, il sort des projets avec une régularité qui amène le plus grand respect et aussi avec une qualité qui suit. Sur son Bandcamp, on a des projets qui remontent à 2004, mais il en avait donc sorti déjà avant, et on voit qu'il y a quand même une accélération ces dernières années, donc avec la digitalisation pardon, de la musique. Il a sorti 3 très bons projets en 2025, sans compter donc les feats, et pareil en 2024, etc. Donc tout est dispo sur le Bandcamp de LTA. Ce projet qu'on vient d'écouter, Psycho Glitch, est encore très court, très compact, c'est un format qu'il aime bien, les formats 4, 5, 6 titres grand max. Et pour les prods, on retrouve donc Vernis sur le morceau Om Kalash qu'on vient d'écouter, avec des bons pianos bien hypnotisants et oppressants là, comme LTA aime bien kicker dessus. D'ailleurs Vernis, il avait produit le feat qu'il avait fait l'an dernier avec JP Manova. On retrouve aussi Cool M de La Rumeur, The Heretic. Alors je sais pas s'il y a une faute de frappe, si c'était The Heretic ou si c'est The Heretic, T-E, je sais pas. Il y a aussi LP, alors je suppose que c'est pas le même LP qu'on connaît des États-Unis, de Laura et Midas Cash aux productions. Voilà, très très bon premier projet pour 2026 pour le LTA. Il a dit sur les réseaux d'ailleurs qu'il était même pas censé le sortir et que finalement bah, il l'avait fait, et bah, je trouve qu'il a plutôt bien fait.

Le retour de Riam, Riam rappeuse parisienne avec son projet Force à nous, dont est extrait le morceau qu'on vient d'écouter qui s'appelle Nouvelle Lune, un morceau en featuring avec le rappeur Solomando, c'est sur une prod de Mandal. Force à nous est un projet 4 titres qui est sorti le 10 avril dernier avec donc Solomando en invité mais aussi Emo, H-E-M-O, dont je vous parlais juste avant avec LTA. Et donc au prod, on retrouve le beatmaker Mandal qu'on vient d'écouter mais aussi Figure 8, je suppose que ça se dit en anglais mais je le dis en français, Bonzer et Koulem qu'on retrouvait aussi déjà chez LTA. Koulem donc qui était un des deux DJ et producteurs mythiques de La Rumeur avec Soulji. Petit projet 4 titres donc pour ce retour de Riam qu'on avait laissé il y a plus de 2 ans maintenant avec un projet qui s'appelait Rétive. Et voilà, à l'époque de Rétive, comment France Culture, excusez du peu, présentait l'artiste et la rappeuse Riam. Il nous disait: c'est sur scène que Riam s'est révélé, écumant les open mic, tournant aux quatre coins de la France et assurant les premières parties de grandes références du rap français telles Medine, Rossé, Ali et Kazé. C'est vrai que la carte de visite est belle. Medine, Rossé, Ali, Kazé, quand t'as fait ça, après t'es bien. Depuis maintenant une quinzaine d'années, la Parisienne revendique une musique indépendante, antiraciste et féministe. Avec engagement et précision, Riam porte la voix d'identité systémiquement menacée d'appropriation, de dénaturation et de silenciation. Donc voilà, ça c'était pour France Culture, qui aime bien utiliser des mots compliqués, mais en même temps ça définit bien le rap de Riam. Et donc pour la présentation courte, voilà quelques mots que Riam a sortis sur ses réseaux à elle en sortant l'EP. Elle a dit: merci à mes proches, mes amis pour votre écoute et votre soutien, pour nos discussions précieuses qui élèvent spirituellement et politiquement. Elles m'ont grandement inspiré pour cette EP. À nos princesses, nos princes, nos mortes et nos morts, force à nous, l'issue sera victorieuse. Et effectivement, voilà, c'est assez balèze comme mot, ça fait un petit peu les frissons. Et c'est marrant parce que ces mots justement reflètent quand même super bien la teneur de la musique et des propos de Riam, donc dans les textes qui mêlent à la fois beaucoup de poésie, d'amour, d'espoir, de spiritualité et dans le même temps de la révolte, de la tristesse, voire de la rage. Et le tout se mélange vraiment bien, je trouve. Et en plus, elle a des très très bonnes prods qu'elle a choisies pour ce projet. Là, il y a une prod très ensoleillée et printanière, presque drumless, qui se marie à merveille avec les textes de Riam et de Solomando. Et rien que la phrase de fin, moi je le trouve incroyable. Tes peurs se brisent quand tes larmes. Oula, ben, je vais la redire du coup. Tes peurs se brisent quand tes larmes brillent. Voilà, je vous laisse réfléchir à ça, mais c'est très touchant, rempli de tristesse et d'espoir, encore une fois. Et tout ça en une seule phrase. Balèze. Et donc très bon choix de prod, tout comme le feat là qu'elle a choisi pour ce morceau Nouvelle Lune, c'est Solomando, dont moi j'avais parlé dans une de mes émissions pour la sortie de son projet Jeune Basquiat. C'était il y a un petit moment maintenant. C'est un artiste assez jeune mais très très mature et posé, et je trouve qu'il correspond vraiment bien au thème que veut développer Riam dans ce projet, et en tout cas sur ce morceau Nouvelle Lune, sur le côté apaisant, sur la spiritualité évidemment, sans non plus se laisser bercer par des espoirs vains ou par les sirènes de l'industrie. C'est quand même assez agréable à écouter. Solomando, il y avait un article en entier de Genono, un très bon journaliste rap sur le site du Move à l'époque de la sortie de Jeune Basquiat, qui en avait parlé. Et je vais vous lire un petit extrait, mais j'avais prévu de vous lire un long extrait, mais je pense que ça va être trop long. Donc je vais juste faire un peu plus court. Genono qui écrivait: on ne l'a pas cité immédiatement pour éviter de tomber trop vite dans le cliché du « il rappe comme lui, il a le même timbre de voix et on sent qu'il l'a écouté en boucle », mais l'une des principales références de Solomando est Ali, l'auteur de K.O. Harmony, pas le boxeur. Il le cite d'ailleurs directement au cours d'une interview avec Scred Magazine, mais honnêtement, s'il ne l'avait pas fait, on se serait douté de quelque chose. Que ce soit dans l'écriture ou dans l'interprétation, la filiation est assumée au point de faire dire à certains auditeurs que l'un est le fils spirituel de l'autre. On n'ira pas jusque-là, d'autant que ce serait faire peser une pression trop importante sur les épaules de Solomando, mais on comprend l'idée. Il ne faut cependant pas oublier qu'il s'agit d'un jeune artiste dont la direction artistique va s'affiner et dont la personnalité va s'affirmer avec le temps, et qu'il devrait, en toute logique, s'éloigner de son modèle de départ, projet après projet. Donc voilà, il y a tout un article qui date donc de 2024 ou 2025, je ne sais plus exactement, sur le site du Move, écrit par Genono sur Solomando, vous pouvez aller lire en entier. Et effectivement, je pense qu'on va pas tarder à entendre parler de Solomando à nouveau, parce que ce projet Jeune Basquiat remonte à un an et quelques maintenant, voire deux ans, je sais plus exactement. Et du coup, j'imagine qu'il va nous gratifier d'une sortie tout prochainement, en tout cas je l'espère. Voilà donc pour la petite présentation de Riam et là de Solomando. La connexion, en tout cas, elle fonctionne à merveille entre les deux. Et moi, j'ai vraiment plaisir à avoir évolué cette rappeuse, parce que ça fait un petit moment que je l'écoute maintenant et je trouve qu'elle a vraiment trouvé un très très bon équilibre entre revendication et introspection. Et c'est très agréable à écouter. Et à noter aussi sur ce projet la très belle cover, la pochette du projet qui a été réalisée par Loaze et que vous pouvez aller voir donc sur le Bandcamp de Riam notamment.

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Morceau numéro 3 de cette 18e émission de Frères de Chaussures, on retrouve le génie de Keukra avec le morceau Maintenant. C'est sur une prod de Chili Gonzalez. Vous l'avez entendu, il y a un mix un peu particulier parce que ce morceau est en fait extrait d'un projet qui s'appelle Zilch. Z-I-L-C-H, Zilch saison 1. Qu'est-ce que c'est que ce truc? Et bien sur le Bandcamp, il est expliqué que Zilch est une série originale qui capture à chaque épisode la création d'un morceau en une seule journée, de l'arrivée au studio à l'enregistrement final, avec un twist. En tout, pour cette première saison, sachez qu'il y a eu 6 épisodes, avec donc 6 invités. Il y a eu Danil, Bucci, Tedax Max, Jungle Jack, Léo SVR et donc Keukra, ce qui est déjà un plutôt très beau casting pour une première saison. Chaque épisode est accompagné d'une vidéo YouTube, donc on voit la rencontre entre Chili Gonzalez et l'invité, sur le processus de création du morceau et sur l'enregistrement. Parce que oui, le projet est entre autres porté donc par le pianiste suisse Chili Gonzalez, qui colonise petit à petit le rap français de ses prods finement distillés. C'est aussi une collaboration avec Grunt, qui est un média rap plutôt très connu et qui est très très au point sur le rap français et qui maîtrise à merveille le format vidéo. Voilà pourquoi ces capsules se sont retrouvées aussi sur YouTube pour avoir les épisodes. Et donc là, moi j'ai choisi de vous passer le morceau Maintenant parce que j'adore Keukra. Voilà, Keukra qui est un rappeur masqué, hein, il se masquait bien avant que ce soit à la mode, ça fait très très longtemps qu'il est dans le game et qu'on n'a jamais vu son visage. Il vient du 9-2 à la base et c'est un des rappeurs les plus créatifs, ou en tout cas qui se met le moins de barrières artistiques dans le rap français. Il a été à la pointe sur plein de styles différents, il a fait de la grime, de la two-step pour le côté UK un peu, puis même sur les côtés autotune, il a très très vite joué avec, mais en même temps c'est un très très bon chanteur, il a un sens de la mélodie extraordinaire, comme vous l'avez entendu dans le morceau qu'on vient d'écouter. Là, le morceau qu'on a écouté, il n'y a quasiment pas d'autotune, hein, et c'est très naturel. Et en plus, après, quand il se met à kicker, il y a des très très gros morceaux où il rappe très très bien. Toujours un peu dans l'ego trip, il le répète souvent en interview, pour lui, tout ça c'est trop facile. Mais c'est assez rigolo parce qu'il le fait. C'est tellement exagéré que ça marche bien, en fait, je trouve ce côté, c'est trop facile de le faire. Et d'ailleurs, même Chili Gonzalez, qui est pourtant un pianiste qui a travaillé avec beaucoup beaucoup de monde, il a déclaré à son sujet que Keukra c'est quelqu'un avec une culture musicale de malade qui a envie d'aller très loin. J'ai dû passer une vingtaine de jours en studio avec lui et il m'a demandé de le pousser hors de sa zone de confort pour un album qui arrivera courant 2026. C'est vraiment l'un des musiciens qui m'a le plus impressionné depuis très longtemps. Et donc le type, je vous le dis quand même, il a bossé pour Drake, les Daft Punk, Tequila Tex et j'en passe. Donc c'est pas un compliment à prendre à la légère. Et donc, sur ce futur projet de Keukra, il y a un article paru sur le site Culturap qui, justement, nous parle de cette future collaboration, qui nous dit « Keukra, le rappeur énigmatique de Courbevoie, repousse une nouvelle fois les frontières de sa musique. Connu pour son style bien à lui, il prépare un album qui promet de le sortir de sa zone de confort. En studio, pendant une vingtaine de jours, ils ont travaillé avec Chili Gonzalez à casser les codes habituels du rappeur, promettant une véritable évolution musicale. Ce projet prévu pour 2026 témoigne d'une exploration musicale poussée. » Donc voilà, ça c'est le genre de truc qui met l'eau à la bouche, moi, d'avoir, de toute façon, n'importe quel nouveau projet de Keukra, moi, ça m'intéresse. Et donc là, je trouve que sur ce morceau qu'on vient d'écouter qui s'appelle Maintenant, ça nous donne déjà, je pense, une petite couleur de l'album qui sortira en 2026. Si ça vous intéresse, il y a donc une chaîne YouTube, je crois que c'est sur la chaîne YouTube de Grunt directement, vous pouvez aller voir les épisodes. Il y a le Bandcamp de Zilch saison 1, et puis on a hâte de voir une saison 2.

c'est pas tous les jours que je vous propose des morceaux calmes comme ça, uniquement instrumentaux. Et là, il y a un projet qui n'est pas encore sorti à l'heure où j'enregistre, mais qui le sera sûrement quand vous m'écouterez, avec ce morceau qu'on vient d'écouter, qui s'appelle Queensbridge, New York. C'est un EP qui s'appelle Hoods, et c'est un EP du trompettiste Daoud, en collaboration avec le beatmaker Money Days. Et donc, le morceau qu'on vient d'écouter, c'est le premier extrait qu'ils ont sorti. Un morceau d'une douceur et d'une poésie qui va apaiser tous vos maux, j'espère, parce que moi, en tout cas, c'est ce que ça a fait. La douceur de la trompette de Daoud, toute feutrée là, avec les arrangements et les petites rythmiques hip-hop, toute soul de Money Days, ça donne ce morceau, donc je trouve incroyablement délassant et poétique. Et pour en parler plus en détail, et ben pour une fois, je suis allé sur un média sur lequel j'ai pas l'habitude d'aller, finalement, puisque c'est Jazz Radio qui vous en parle, parce que c'est vraiment un mix de jazz et de hip-hop. Et ils nous disent, quand un trompettiste et un beatmaker tout droit venu du monde du hip-hop unissent leurs forces, ça nous donne un EP brillant, novateur et rafraîchissant. Vous le savez sans doute, le jazz et le hip-hop sont étroitement liés d'un point de vue musical. Si chronologiquement le jazz est arrivé bien avant son petit frère, le hip-hop, lui, n'a jamais cessé de s'inspirer du jazz pour créer ses premières instrumentales à base de samples de standards de la musique noire. Ainsi, le hip-hop a perpétué l'héritage jazz. Logique donc de voir deux représentants du jazz et du hip-hop français unir leurs forces pour nous proposer un voyage dans les quartiers populaires du monde entier. Le projet s'appelle Hoods et il nous est proposé par Daoud et Money Days. Nous allons les présenter brièvement pour ceux qui ne les connaissent pas. Daoud est un artiste français hyper polyvalent, trompettiste mais également beatmaker comme on dit dans le hip-hop, et producteur, nouveau visage de la scène jazz française actuelle. De l'autre côté, on a Money Days, qui est un des beatmakers préférés des artistes rap francophones, très doué dans le registre boom-bap old school, avec des productions remplies de samples de jazz, de notes de piano, de contrebasses, de trompettes. Bref, deux artistes assez jeunes, faits pour s'entendre, qui nous proposent donc un projet commun intitulé Hoods, où le jazz et le hip-hop s'entremêlent. Un projet qui n'est pas qu'une suite de morceaux, mais surtout une incitation au voyage dans le temps et dans l'espace, puisque Hoods vous trimballe de New York, Queensbridge, à Tabriket, au Maroc, en passant par Lyon, Saint-Louis ou encore Loued. Le tout avec une même cohérence musicale et une influence jazz indéniable, 5 titres, 5 lieux pour un EP au concept assez avant-gardiste. Voilà, je ne vais pas m'apesantir beaucoup sur le projet parce qu'ils en ont très bien parlé sur Radio Jazz. Moi, j'ai écouté pour l'instant que le premier extrait Queensbridge, New York, mais c'est vrai que sur un petit EP 5 titres comme ça, d'avoir des instrumentales léchées et qui vous accompagnent dans n'importe quelle activité ou voyage, c'est très très agréable et ça fait aussi du bien de se laisser porter par des instrus comme ça.

Et puisqu'on parlait de beatmaker juste avant et de projet de beatmaker et que je suis un journaliste qui fait bien son travail avec de magnifiques transitions, et bien là on a écouté un extrait du dernier projet en date d'un autre grand beatmaker français qui s'appelle Altarba, beatmaker respecté donc de la scène hip-hop française et surtout du abstract hip-hop à la française avec le morceau qu'on a écouté qui s'appelle Ghost in the Sands. Et le beatmaker est ici accompagné, vous l'avez entendu, de deux artistes et non des moines, puisqu'on retrouve les magnifiques chants hispanisants de Paloma Pradal et les rimes pleines de rage de Green. Altarba, il a donc produit pour beaucoup de rappeurs en France, c'est pour ça que beaucoup de rappeurs le connaissent, mais il a aussi sorti beaucoup de projets instrumentaux où il peut vraiment se laisser aller. C'est des projets qui ont marqué les esprits. Lula Bizis for Insomniac, par exemple, en 2013, La Nuit se lève en 2017, ou encore La Fin des Comptes en 2022. Et donc là, il sort en 2026 son nouveau projet qui s'appelle Irwin's Land, dont est extrait le morceau Ghost in the Sands qu'on vient d'écouter. Altarba, qui fait partie aussi du groupe Droogs Brigade de chez CMF Records, donc beatmaker de Toulouse. Il a donc composé pour de très très bons rappeurs, je ne vais pas tous vous les citer, mais il a marqué à chaque fois avec ses albums instrumentaux, et je ne suis pas le seul à penser qu'il a vraiment marqué une époque, parce qu'il est là depuis, je vous l'ai dit, Lula Bizis for Insomniac, ça sort en 2013, et moi j'ai commencé à entendre parler d'Altarba dès que j'ai commencé à écouter du hip-hop, et donc j'ai l'impression que c'est vraiment vers 2010-2011 qu'il a commencé à avoir ses prods tourner un petit peu partout sur le rap français. Et il y a un très très bon site qui à chaque fois qu'il s'agit de parler de l'équipe CMF, ils nous font des articles incroyables sous la plume de Benjamin Berton, et le site c'est Sunburns Out, qui a chroniqué donc ce nouvel album de Altarba, et je vais lui laisser de la place parce qu'il écrit vraiment vraiment bien, ce monsieur, et il connaît vraiment très très bien son sujet. Deux points, ouvrez les guillemets. Les albums solo d'Altarba sont parmi tous les disques que forge le beatmaker et compositeur les propositions les plus abouties et passionnantes. Le bonhomme est à peu près le seul aujourd'hui à faire l'effort, qui n'était pas rare dans les années 90 et 2000, d'imaginer des histoires autour de sa musique et de signer ce qui s'apparente ainsi à des concept albums. Ces disques s'appuient sur des scénarios plus ou moins aboutis, ou du moins un narratif suffisamment travaillé pour convoquer à chaque fois un imaginaire complet, enveloppant et envoûtant. C'était le cas des deux disques précédents de cette série, lesquels constituent plus ou moins une trilogie, La Nuit se lève et La Fin des Comptes. Le premier disque explorait une réalité alternative sombre et futuriste, façon Blade Runner, disons. Le deuxième, l'univers macabre, cruel et onirique des contes de fées, une version grim, voire grimcore, plus que Perrault. Irwin's Land se situe littéralement au point de rencontre des deux univers sur un territoire imaginaire plus psychédélique que heroic fantasy, onirique et lumineux que violent et torturé. C'est un disque de hip-hop et d'aventure, un cycle musical qui se situe quelque part entre Jules Verne, Lovecraft et le monde de Narnia. Cette technique d'écriture est ici parfaitement maîtrisée, ce qui est en soi une performance puisque le tout tient en 45 minutes et 13 plages, sans abuser des explications ou de séquences narratives. Comme on critiquerait un film d'aventure en racontant l'histoire pas à pas, on se tromperait en proposant du disque une analyse titre à titre. Irwin's Land est une odyssée, un disque d'exploration où l'on croisera la route de nombreux personnages, de nombreux lieux inventés, souvent simplement esquissés, suggérés ou décrits en une ligne ou deux, voire sur un son, un motif, une ambiance. On croise des figures terrifiantes ou vénéneuses, des sirènes, des sorcières, comme si on se faisait un trip à la Conan le Barbare dans une époque qui tient autant du futur que du Moyen-Âge. On replonge avec Ghost in the Sands dans une combinaison vertueuse de samples, de chants anciens, orientalo-hispaniques avec sa collaboratrice régulière et chanteuse de flamenco Paloma Pradal, et de horrorcore, le tout fendu en deux par le flow tranchant et punk d'une Green toujours aussi impressionnante et décisive. On passe du disque au silence, de la terre au ciel, avec une sérénité et une détermination bienveillante, comme poussée dans le dos par une main amicale. Ce disque est un parcours formidable, une de ces aventures merveilleuses qu'on n'est pas prêt d'oublier et qui nous font voir le monde et la musique avec des yeux oreilles d'enfant. Des trois disques récents d'Altarba, celui-ci est le plus innocent et apaisé, le plus maîtrisé peut-être, et techniquement abouti, à travers cette recherche d'adéquation parfaite entre le fond et la forme. Vous voyez, j'ai pas lu en entier la chronique, et déjà c'est déjà très très bien, quand Benjamin Berton parle d'Altarba, c'est quand même à chaque fois un pur bonheur, donc on se tait, on écoute et on lit. Et si avec ces mots en tout cas, et les mots de Benjamin Berton, j'ai pas réussi à vous donner envie de découvrir l'album Irwin's Land de Altarba, eh ben je peux plus rien faire pour vous.

Yes. Glitch, nouveau groupe composé de Green, dont on parlait juste avant d'ailleurs, souvenez-vous, hein, sur le morceau de Altarba, et de 8000, que je ne connaissais pas du tout, pour être honnête. Green, moi je l'avais découvert grâce à Krav Boka, pour le coup, ils avaient collaboré sur un projet qui s'appelle Dernier Métro, pardon, en février 25, et déjà j'avais beaucoup accroché à son flow et à ses textes et à cette énergie punk dont on parlait un peu juste au-dessus, et donc je me suis mis à suivre son travail sur les réseaux sociaux, et c'est comme ça que j'ai découvert la formation du groupe Glitch, qui vient donc de sortir un EP 6 titres qui s'appelle Glitch, et dont on vient d'écouter le morceau qui s'appelle Glitch. Voilà, démerdez-vous avec ça. Du coup, j'ai voulu en savoir plus, parce que effectivement c'est pas des artistes que je connais particulièrement, même si j'avais découvert Green un peu avant 8000, mais je n'en savais pas beaucoup plus. Et je me suis dit, bah, très logiquement, je vais leur envoyer un DM sur leur page Insta, en espérant avoir une réponse. Peut-être qu'elles me répondront, je me disais, au moins, peut-être qu'elles verront ma demande, mais sans avoir trop d'espoir non plus. Et finalement, ce fut une très agréable surprise de voir que non seulement elles me répondaient, qu'elles m'ont même proposé qu'on s'appelle carrément pour en discuter, et c'est des choses qui sont assez rares. C'est pourquoi je voulais les signaler chez les rappeuses et rappeurs à qui je demande des infos. C'est soit j'ai pas de réponse, soit des fois c'est vraiment une phrase que j'aurais pu retrouver, enfin que j'aurais pu formuler moi-même. C'est assez rare d'avoir des artistes qui sont ouverts à la discussion comme ça, et donc je les remercie beaucoup beaucoup d'avoir accepté ce coup de fil pour en savoir plus et d'avoir pris le temps de me répondre. Donc voilà les infos que je peux vous donner suite à cette discussion et qui vous permettront peut-être d'en savoir un peu plus sur ce groupe Glitch. Donc déjà 8000, shame on me, mais j'ai pas demandé pourquoi elle avait choisi ce blaze là. Tant pis, ça gardera une part de mystère. Mais j'avoue que celui-là, il m'intrigue pas mal. 8000, c'est en chiffres, c'est un 8 et 3-0, voilà, que ça s'écrit. Mais je ne sais pas pourquoi. Elle m'a dit qu'à la base, elle fait pas du tout de rap. Elle a fait de la musique, mais en tant qu'étudiante. Elle a même fait le conservatoire, donc il y a quand même une sensibilité musicale derrière. Mais elle m'a dit qu'elle ne se destinait pas du tout à monter sur scène. Elle bosse dans le monde de la musique, puisqu'elle m'a dit qu'elle était régisseuse, chargée de prod. Et si j'ai bien compris, qu'elle officiait aussi derrière des platines à travers des mix techno-électro. Mais donc, il n'y avait pas forcément l'idée de prendre le micro et encore moins de monter sur une scène à la base. Contrairement à Green, qui elle rappe, m'a-t-elle dit, depuis une dizaine d'années, mais qui déjà avant ça était plongée dans la musique, plutôt dans d'autres esthétiques, donc plutôt punk et elle a dit aussi du jazz, elle a parlé de musique extrême. Donc, leur rencontre, en fait, c'est vraiment un mélange de ces deux univers-là. Et d'ailleurs, même au niveau des esthétiques rap, elles m'ont précisé qu'elles venaient de deux univers bien différents, parce que 8000 m'a dit qu'elle était plus auditrice de rap français underground, là où Green, elle, est plus orientée rap carré. Et donc, elles ont bien insisté pour qualifier Glitch de groupe, et pas d'une formule genre de rappeuse classique avec une DJ, une MC, etc. Non, vraiment, c'est vraiment une forme, un duo de rappeuses. Et elles voient vraiment ce projet-là comme une entité, et pas juste une addition de deux personnalités. C'est la fusion de ces deux personnalités qui donne ce groupe Glitch. Sur leur travail, elles m'ont expliqué qu'au départ, en fait, elles se sont rencontrées, elles ont commencé à bosser sur de la musique ensemble. Qu'au début, 8000, comme elle n'était pas rappeuse, elle a commencé par faire juste des petites top lines, des petits bacs à droite à gauche, etc. pour finalement poser un début de couplet, puis finalement poser un couplet entier, jusqu'à arriver à cette EP Glitch où elle partage autant l'affiche que Green, et on sent effectivement une grande symbiose entre ces deux rappeuses. Le projet, elles m'ont dit qu'elle l'avait véritablement commencé en octobre, donc ça a été assez rapide finalement pour sortir en avril. Un EP 6 titres, donc je ne sais pas si j'ai précisé. Niveau prod, elles ont bossé avec des beatmakers pour certaines prods, donc il y a notamment Critical qui a produit le morceau Russ qui est sur l'EP et qui avait déjà bossé avec Krav Boka et Green sur le projet Dernier Métro. Il y a Désordre, alors j'ai pas demandé si c'était Désordre avec un Z dont on a parlé récemment, mais peut-être que c'est lui, donc il a produit un morceau qui s'appelle Daily Affirmation par exemple. Et pour le reste, je sais pas si c'est pour tout le reste, mais en tout cas après elle m'a dit qu'elles avaient beaucoup travaillé sur des phases B en fait, qu'elles retravaillaient ensuite, sur lesquelles elles rajoutaient des riffs de guitare, 8000 qui vient de

électro a aussi réarrangé des prods à sa sauce, etc. Et ça donne donc des prods hybrides, comme leur musique. C'est vraiment un adjectif qui est revenu plusieurs fois dans la discussion et qui les caractérise assez bien finalement. Un espèce de truc à cheval entre le rap, l'électro, le punk, et qui du coup dégage une énergie assez impressionnante, en plus du flow des deux rappeuses qui collent parfaitement à cette musique-là. À noter également, puisqu'on parle d'hybridité, de puissance, etc., que ben, c'est la famille, c'est Dudu, de Rock et Dudu, qu'on retrouve au mix et au master du projet, et qu'il a plutôt, lui, l'habitude de travailler justement sur ce genre de prod électropunk, quelque chose de bien énervé. Donc c'est plutôt cool. Et enfin, c'est assez marrant de préciser, c'est pas hilarant non plus, hein, mais je leur ai demandé s'il y avait d'autres projets ou d'autres artistes qui pourraient justement être un peu dans cette veine hybride et qu'elles auraient pu écouter ou qui les auraient influencées, etc. Et elles ont cité notamment Altarba, voilà, j'ai diffusé juste avant, où Green est en feat avec Paloma Pradal, mais sans qu'elle le sache que c'était dans la même émission. Enfin voilà, moi j'ai pas fait exprès non plus, parce que j'avais même pas tilté sur le coup quand j'ai mis les deux morceaux dans ma playlist. Mais donc voilà, tout ça se goupille plutôt pas mal. Et donc pour finir sur le côté scénique, elles veulent évidemment faire passer cette énergie de projet sur scène. Elles ont déjà des dates qui commencent à se caler pour septembre à décembre 2026, mais nous-mêmes nous savons que c'est très compliqué de booker des dates pour des projets rap, et encore plus pour des projets rap hybrides comme le leur. Surtout en ce moment, on est dans un contexte, je vous le disais en intro, qu'il y a beaucoup de salles qui ferment, notamment à cause de la fin, enfin pas de la fin, mais de mairies qui décident de ne plus subventionner des festivals ou des salles associatives. Je vous laisse deviner de quel côté de l'échiquier politique sont ces mairies. Voilà. Et donc il y a beaucoup d'assos qui se font couper les vivres et qui produisaient et qui pouvaient booker ce genre d'artistes. Et donc ben, j'espère qu'elles vont quand même réussir à trouver quelques scènes encore pour l'automne prochain. En tout cas, si ça passe du côté de chez vous, n'hésitez pas à y aller, parce que je pense que c'est une énergie qui doit vraiment être très très communicative quand on les voit sur scène. Et en tout cas, moi c'est sûr que j'hésiterai pas à aller voir Glitch sur scène. Sinon, si vous voulez juste écouter l'EP pour l'instant, donc c'est Glitch, GLITSH, et donc il y a une page Instagram notamment, et puis après vous les retrouvez notamment sur Deezer, et je crois aussi sur Spotify, mais je suis même pas sûr. Donc voilà, n'hésitez pas à checker Glitch, GLITSH, et donc le P du même nom.

0: Et on finit avec une très grosse collaboration entre trois artistes pour un très bon album intitulé Spiral Staircase. Non, j'ai exagéré. Un très bon album intitulé Spiral Staircase. Je sais pas comment on dit spiral en anglais, moi. Deux rappeurs, Larry June et Currency, un beatmaker The Alchemist. L'extrait que je vous ai proposé, c'est Empty Pages. Et donc, il est extrait de cet album, 7 titres, Spiral Staircase, qui est sorti le 20 février dernier. Et voilà, à l'époque, ce qu'écrivait Clément, le collègue du Bon Son, sur la sélection mensuelle. Donc, c'était la sélection du mois de février, n'est-ce pas? Qui nous disait, après le très bon Life is Beautiful aux côtés de 2 Chainz, le rappeur pantouflard préféré de ton rappeur pantouflard préféré, Larry June, collabore une nouvelle fois avec Tonton Alk, donc c'est Alchemist, pour un EP de 7 titres intitulé Spiral Staircase. Staircases. Je me déteste quand je fais ça. La recette reste largement la même, à la différence près que c'est Spita Andretti, a.k.a. Currency, qui remplace le rappeur de College Park. Pour le reste, on retrouve les sempiternelles références au luxe, à la verdure et aux choses simples de la vie, simples entre guillemets, des épicuriens, on va dire. C'est sûr que c'est plus facile quand on monte son escalier en colimaçon pour aller glander à l'étage. Ça veut dire déjà qu'on a un étage et en plus un escalier. Et oui, merci Clément pour cette magnifique petite chronique donc de ce projet Spiral Staircase qui est disponible partout. Et effectivement, ça coule facilement dans l'oreille, les prods tout smooth et jazzy de pleine de palmiers de Alchemist qui sait vraiment toujours bien faire ça et qui laisse donc toute la langueur possible aux deux rappeurs de venir poser leur flow rempli de bœufs et de nonchalance. C'est très agréable à l'écoute, voilà, ça coule tranquillement et ça fonctionne à merveille, en tout cas sur mon petit cerveau. Voilà. C'est la fin de cette 18e émission de Frères de Chaussures. Merci beaucoup à vous de l'avoir suivi. N'hésitez pas à me contacter si vous voulez me recommander des artistes ou si vous voulez me faire des commentaires sur mon émission. Et puis, allez sur le blog Arte Radio pour retrouver le nom des artistes que j'aurais mal prononcé en anglais, par exemple, ou en français même, parce que des fois, on sait jamais. Et pour télécharger l'émission sur l'audioblog Arte Radio. Et puis moi, je vous dis à la prochaine pour toujours plus de bons gros peuras, bien sûr.
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1: Bonjour escapadiennes et escapadiens, ici Gigi Fuller pour un focus Ding Ding Dong spécial sur le fameux et funeste Club des 27. Toutes ces grandes stars musicales et autres décédées à 27 ans. Donc on parlera de Robert Johnson qui a créé un peu le blues, qui a ouvert surtout le club funeste des 27 ans, de Brian Jones, de Jimi Hendrix, Alan Wilson, de Jim Morrison et tant d'autres. Voilà, donc on va commencer par Robert Johnson, donc bluesman du début du XXe siècle. Il est né en 8 mai 1911 et il est décédé le 16 août 1938. Donc le diable aurait attendu un croisement et le blues aurait vu le jour. Ça, ce serait la légende de Robert Johnson. Au croisement des highways 61 et 49 au Mississippi, il aurait vendu son âme au diable. Robert a débuté à l'harmonica en découvrant la musique, sillonnant les routes américaines. Il rencontre Son House et Isaiah Zimmerman, dit Ike, deux grands pionniers du blues, qui lui enseignent un peu les bases musicales. Ils auraient dit que Robert Johnson n'était pas un très bon guitariste, du moins jusqu'à cette fameuse rencontre nocturne où il devient alors guitariste très réputé, lui permettant de voyager dans le sud des États-Unis. Il enregistre 29 morceaux. Il est dit qu'en studio, il avait toujours l'habitude de jouer face au mur. Il aura plusieurs femmes sous plusieurs noms différents, ce qui rend sa biographie infaisable. Et c'est dans un bar du Mississippi, le Three Rocks, que le diable serait venu récupérer son dû en mai 1938. Robert Johnson, joue alors avec Sonny Boy Williamson, très grand harmoniste blues aussi. Et lors du concert, une femme mariée lui fait des yeux doux. Aïe, c'était la femme du tenancier, quoi. Donc le patron lui offre généreusement une bouteille de whisky, et malheureusement le whisky contenait du poison. Il se sortira de l'empoisonnement, mais succombera à pneumonie en août 1939. Et voilà, une légende fut née. Ou plutôt une sacrée diabolique légende. Son style influencera beaucoup de monde, parmi lesquels on peut citer Bob Dylan, Eric Clapton, Keith Richards, Robert Plant et aussi Alan Wilson, dont on parlera un peu plus loin, comme Jimi Hendrix aussi bien sûr. Et on s'écoute Terrapin Blues, sorti en 1936.

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1: Et voilà un super Terraplan Blues. Je vous disais qu'il avait influencé beaucoup de monde. Il a été repris maintes et maintes fois. C'est lui aussi qui est l'auteur de Sweet Home Chicago, un super morceau repris dans les Blues Brothers, le meilleur film musical à mon goût. Hop, on s'enchaîne avec un autre Robert Johnson, 32-30 Blues.

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Et voilà pour la petite page Robert Johnson. Donc là, je vais vous citer d'autres artistes. Hein, je vais vous présenter l'émission Ding Ding Dong, donc en ordre chronologique. Donc des artistes moins connus, excusez-moi, donc qui sont décédés à 27 ans. Donc le 7 septembre 1943, il y a Carl Robert Kreitein, donc un pianiste allemand, donc exécuté par pendaison. Bob Gordon, saxophoniste américain, décédé le 28 août 1955, accident de voiture. Jazz Belvin, pianiste, chanteur afro-américain de Rhythm and Blues, décédé le 6 février 1960. Et Alexandra, chanteuse allemande, décédée le 31 juillet 1969. Et oui, Alexandra et Jazz Belvin, accident de voiture hein, aussi. Voilà, donc on continue un peu notre funeste Club des 27. Et donc on enchaîne avec Brian Jones. Brian Jones, hein, donc voilà, qui a été un peu fondateur, à mon goût, des Rolling Stones. Donc Brian Jones, né le 28 février 1942 et décédé le 3 juillet 69. Donc je vous fais un petit topo de Brian. Donc Brian était rebelle avant l'heure des Stones. Hein, il quitte l'école à 17 ans avec un QI très supérieur à la moyenne et passionné l'Europe du Nord en jouant dans la rue pour faire quelques sous. En 1962, de retour à Londres, il passe une annonce pour organiser des répètes. Mick Jagger et Keith Richards s'y présentent. Et c'est en 1963, avec l'arrivée de Bill Wyman à la basse et Charlie Watts à la batterie, que naissent les Rolling Stones. Le nom est trouvé par Brian Johnson, hein, en s'inspirant du Rolling Stone de Muddy Waters. Brian Johnson travaille beaucoup pour promouvoir le groupe, donc dont il se ressent le leader. Mais il se sent mis à l'écart après l'arrivée du manager Andrew Oldman. Excusez-moi. En 1964, B.G., hein, Brian Johnson, semble perdre tout intérêt pour le groupe. C'est pourtant lui qui a lancé la rythmique des Stones, à la guitare, à l'harmonica, dont il apprendra à Mick Jagger à en jouer. Enfin, ça, c'est un peu la légende. Et c'est en 1966 que le groupe connaît une exposition créative. Brian Johnson devient l'artiste du groupe et marque son empreinte d'expérimentation musicale. Brian Johnson savait jouer de beaucoup d'instruments, entre autres le fameux sitar sur Paint It Black, flûte à bec de Rubies Today, le dulcimer de Lady Jane ou le psychédélisme de The Satanic Majestic Request. Beaucoup d'excès en tout genre mettront peu à peu Brian Johnson à l'écart. Hein, le 8 mai 1969, les Stones lui annoncent que le groupe continuera sans lui. Brian Johnson, de son côté, projettera de monter un nouveau groupe, mais il n'en aura malheureusement pas le temps. Et c'est dans la piscine de sa maison que l'on retrouve noyé. Alors qu'il était très très bon nageur, aucune trace d'excès d'alcool ou de stupéfiant n'a été retrouvée. Mort inexplicable qui tournera presque en roman policier, quoi. Et je crois même qu'il y a eu un petit rebondissement en 1994, mais où il n'y a pas eu de suite. Donc là, on va s'écouter Paint It Black, mais repris par les Animals. Hein, vous verrez, c'est une super belle reprise. Les Animals, donc menée par Eric Burdon. On s'écoute Paint It Black.

Et voilà la reprise de Eric Burdon and the Animals, Paint in Black. Reprise que je trouve, à mon goût, presque plus belle que l'original. Elle me file des frissons à chaque fois, quoi. Là, on va s'écouter un petit Stone, hein, maintenant, toujours en hommage à Brian Johnson. Et donc un Gimme Shelter, hein, sorti sur l'album Let It Bleed. Et là, je vous balance une petite anecdote. Parce que vous allez voir, il y a un chorus, hein, des chœurs faits par une blague. Il y a eu maintes prises de son. Voilà, ils n'arrivaient pas à avoir vraiment la voix qu'ils voulaient. Et donc là, à la fin du solo de voix, donc des chœurs, on entend un petit waouh du. De l'ingénieur, quoi. Mais ils avaient fait tellement de reprises et que voilà, la version était la prise était tellement bonne qu'ils l'ont gardé. Donc je vous laisse tendre l'oreille et on s'écoute Gimme Shelters.

Et voilà le Gimme Shelter. L'album Let It Bleed sera le dernier album où Brian Jones participera. Et donc, je sais pas si vous avez entendu la choriste quand voilà lâche toutes ses tripes. Et voilà, on entend un petit waouh. Il est, on l'entend très peu, mais bon, enfin moi maintenant, à chaque fois que j'écoute le morceau, enfin il me saute aux oreilles. Voilà, donc avant d'enchaîner avec l'artiste suivant, donc voilà des artistes moins connus mais qui font partie du funeste club des 27. Donc il y a Rhea Bartok, mort, décédée le 28 février 70, donc c'est une chanteuse française. Elle est morte dans un incendie dû à une cigarette. Il y a aussi Soledad Miranda, actrice chanteuse espagnole, décédée dans un accident de voiture le 18 août 1970. Alors, excusez-moi deux secondes. Et maintenant, on va attaquer, excusez-moi, c'est les joies du direct, on va attaquer l'année 1970, hein, qui aura été une hécatombe chez tous les artistes, chez beaucoup, beaucoup, beaucoup d'artistes. Et donc là, on enchaîne avec Alan Wilson, hein, donc fondateur et membre de Kennedy. Donc il est né le 4 juillet 1943 et il est parti le 3 septembre 1970. Donc un petit topo sur Alan Wilson. Donc fondateur de Kennedy, hein, surnommé The Blind Hall ou The Hall, hein, en raison de sa tête ronde et avenante et d'une forte myopie. Donc Alan Wilson, diplômé en musique, était un très bon guitariste, harmoniciste, il savait jouer de plusieurs instruments, quoi. Spécialiste du blues, il en a même fait une thèse à l'université de Boston, influencé entre autres par Robert Johnson, qu'on a vu un peu plus tôt, Johnny Walker, Muddy Waters. Il remet même en selle en 1964 un vieux bluesman, Son House aussi, qui avait participé à mettre en place Robert Johnson, dont on a parlé un peu précédemment. Encore ado, il passe du jazz au blues, joue dans les clubs de Cambridge et enseigne les instruments en parallèle. Alors, en 1964, il déménage à Los Angeles pour se rapprocher de John Fakey, où il fait la connaissance de Bob Height, dit Disker. Ils ont tous les trois l'envie de fonder un groupe de blues. Après plusieurs chaises musicales, Frank Cook, excusez-moi, batteur de jazz, et Larry Taylor, bassiste, pour les Monkees, et pour Jerry Lewis, se joignant aux trois autres compères, et forme Kennedy en juillet 1967. S'enchaînent cinq albums, plusieurs hits mondiaux, dont On the Road Again, Grip the Country, Human Condition, et tant d'autres. Une participation sur un album de John Hooker, hein, Hooker and It, et plusieurs duos d'Alan avec John Lee Hooker, ce dernier était une de ses idoles. Alan Wilson n'est pourtant pas épanoui, hein. Il boit souvent, il broie souvent du noir, excusez-moi, se sentant handicapé par son physique, n'ayant pas de succès auprès des femmes. Il est également très perturbé par les catastrophes écologiques dues à cette société de consommation qui n'a malheureusement pas changé. C'est un grand écolo avant l'heure, hein. Tout ça le perturbe. Il fait deux tentatives de suicide. Il souffre seul et sans aide. L'aide arrive trop tard, arrivant trop tard, conduit à l'internement. Son corps sera retrouvé, dans un sac de couchage au pied d'un arbre. Verdict, overdose de barbiturique et d'alcool. Alan était considéré comme le meilleur harmoniciste de son temps, hein, et musicien complet hors pair. On s'écoute On the Road Again, où Alan joue de la tempura, de l'harmonica, de la guitare. Voilà. Et donc ça a été pris sur plusieurs prises en studio, quoi. Donc on s'écoute On the Road Again. Allez, bonne route.

0: Parfait, voilà, super morceau, hein. Merci à toi Alan Wilson. Donc on continue toujours avec Kennedy, et bah, écoutez, je vous ai mis un petit morceau, un petit live, donc Going Up the Country à Woodstock, c'est parti.
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Et voilà un petit Going Up the Country enregistré en live à Woodstock, le fameux festival. On continue notre triste et funeste focus là, sur le club des 27 avec une énorme pointure encore, Jimi Hendrix. Donc Jimi Hendrix, né le 27 novembre 1942 et décédé le 18 septembre 1970. Donc comme tout le monde, un petit topo sur Hendrix. Né à Seattle d'une famille pauvre, afro-américaine et amérindien, Jimi Noir s'engage dans l'armée où il rencontre le bassiste Billy Cox, hein, avec qui il fera... Enfin, je vous en parlerai un peu plus tard. Il fera une session. Il débute sa carrière en faisant le Chitlin Circuit, un circuit très très très connu aux US. C'est un circuit des clubs blues réservé aux noirs dans le sud, enfin des musiciens noirs, hein, dans le sud des États-Unis. Il a un talent inné pour la guitare, cette guitare avec qui il dormait, dit-on quoi. Donc, son instrument était constamment avec lui. Il jouait avec une constance et un perfectionnisme devenu légendaire. Et au lieu de prendre une guitare, Jimi Hendrix était gaucher. Au lieu de prendre une guitare de gaucher, lui, il avait juste pris la fameuse Fender Stratocaster et il avait retourné il avait inversé donc les cordes, hein, et il avait juste retourné sa guitare. Donc, ce qui faisait qu'il avait son vibrato vraiment juste sous la main, quoi. Donc, ce qui lui a permis de moult innovations avec son instrument, quoi. Très influencé aussi donc par les bluesmen, donc bien sûr Robert Johnson dont on a parlé au début, B.B. King, Muddy Waters, Solin Wolfe et bien d'autres. Il sera guitariste de séance sous le nom de Jimmy James. En 65, il aura déjà joué avec Ike Tina, Sam Cooke, The Isley Brothers, Little Richard. Donc voilà, c'est quand même des grosses pointures de l'époque. En 65 et début 66, il tourne dans les petits clubs de Greenwich Village, où il se fait remarquer par Chase Chandler, bassiste des Animals, reconverti en manager. Ce dernier revient en 1966 et signe un accord avec Hendrix pour l'envoyer à Londres, monter un groupe assisté de Mitch Mitchell à la batterie et de Noel Redding à la basse. Il monte le Jimi Hendrix Experience. Voilà, donc on parle et voilà, ça fait vraiment toute la... Enfin, à Londres, on parle que de lui à cet automne 1966. Excusez-moi, je m'embrouille un petit peu avec mes petits papiers. Début 67, donc le premier tube est Joe, hein, donc c'est une reprise de Billy Roberts, hein, c'est pas Hendrix qui l'a écrite, mais voilà, personne n'est sûr du véritable auteur. Bon, voilà, c'est une petite parenthèse. Donc le fameux Joe restera quand même 10 semaines dans les charts, suivi ensuite par l'album Are You Experienced, avec les tubes Purple Haze, Foxy Lady, Fire et bien d'autres. Connu en Angleterre, il enflamme le public américain, c'est le cas de le dire, et sa guitare au festival de Montreux, hein, c'est là où, voilà, où il met le feu à sa guitare après un solo démoniaque. En décembre 67, donc il sort le dernier album avec cette formation-là, Axis Bold as Love. Puis après Electric Ladyland, voilà, ça c'est le dernier, en 68. En 69, le groupe se sépare, accompagné de Billy Cox et Buddy Miles. Jimmy fera 4 concerts du Nouvel An, du 31 décembre au 1er janvier. Le disque sortira au beau milieu de l'année 70 sur l'incontournable Band of Gypsies. Il reformera le Jimi Hendrix Experience pour faire un double album qui ne sortira qu'en 1997, First Day of the New Rising Sun. Et le 18 septembre, Jimi Hendrix s'étouffe lui-même dans son sommeil suite à des excès médicaments et alcool. Donc Jimi Hendrix restera pour toujours le chaman psychédélique ayant révolutionné la guitare électrique. Et là, on va s'écouter All Along the Watchtower. Donc c'est un morceau à la base de Bob Dylan. Et Bob Dylan n'osera plus jouer cette chanson pendant longtemps, tellement Hendrix avait sublimé cette chanson. On s'écoute All Along the Watchtower.

Et voilà, sublime reprise de Along the Watchtower, donc de, à l'origine, qui était de Bob Dylan. Donc maintenant, on va s'enchaîner toujours avec MC Hendrix, Hush Now, hein, Hush Now, donc Chute maintenant, enfin maintenant Chute, comme vous voulez. Et donc c'est sorti avec King Curtis, donc une petite formation, hein, parce que Hendrix était tellement prolixe hein, qu'il a fait maintes et maintes albums, maintes formations. Voilà. On s'écoute Hush Now.

Et voilà, Hush Now de Jimi Hendrix avec Ian Curtis, non King Curtis. Ian Curtis, c'était. Oulala, zut, je m'embrouille. Je suis en train de Joy Division. Donc voilà, donc là c'est un album, hein, et encore je vous ai passé un album pas très connu de Hendrix. Et je vous ai passé un autre morceau, je vous ai épargné un morceau, parce que ça faisait vraiment Hendrix qui découvrait sa wah-wah, quoi. Et donc voilà, c'était quand même un nouveau jouet pour lui, et donc c'est un instrumental de 10 minutes. Après, pour les aficionados et aficionadas, c'est super, mais bon, des fois ça peut paraître un peu long. Et donc vous êtes toujours sur Ding Ding Dong avec DJ Fuller, hein, pour le Focus, le club, le funeste club des 27, donc les stars musicales morts à 27 ans. Et donc toujours sur l'année 1970, hein, je vous disais un petit peu avant que c'était une hécatombe, on enchaîne avec Janis Joplin. Donc Janis Joplin, donc petit topo, hein, comme d'habitude, née le 19 janvier 1943 et décédée le 4 octobre 1970. Janis voit le jour à Port Arthur au Texas. Ici d'une famille moyenne bourgeoise, elle ne se retrouve pas dans toutes les règles de la société texane. Hein, elle n'est pas raciste, elle aime lire, peindre. À l'université, elle y va pieds nus, avec des jeans, et toujours prête à entonner une petite chanson, quoi. Elle découvre le blues avec des disques de Bessie Smith et Lead Belly. En 63, elle part pour San Francisco, où là, l'alcool et drogue coulent à flot. Elle enregistre ses premières chansons, cette standard du blues, avec Yorma Crocknon, futur guitariste du Jefferson Airplane. En 65, aidée par ses amis, elle retourne à Port Arthur, où elle se désintoxique un peu de toutes les dépendances, alcool et drogue. Elle s'installe à Austin pour se produire dans des clubs de blues. C'est là que Chet Helms la découvre et la convainc de retourner à San Francisco pour rencontrer le Big Brother and the Holding Company, groupe psychédélique dont Chet Helms s'occupe. En 1966, Janis et le Big Brother Holding Company donnent leur premier concert. S'ensuit alors une carrière aussi fracassante que brève. Janis prend le surnom de Pearl. Ça sera le titre aussi de son dernier album. Le 18 juin 1967, le premier rassemblement du Summer of Love, donc on pense à Woodstock, mais en fait c'est Monterey, quoi. Et comme Jimi Hendrix, Janis monte sur scène inconnue du public et redescend en star. L'alcool et les drogues refont malheureusement surface. Le 12 août 68, deuxième album des Big Brother and the Drink Company, Cheap Thrills, qui se classe numéro 1 au hit parade américain. Le public tombe amoureux de cette jeune feuille fragile et tourmentée qu'une fois sur scène chante avec ses tripes et pénètre votre cœur avec sa voix. Janis se sépare du Big Brother Holding Company et monte une autre formation, le Cosmic Blues Band, avec lequel elle sort un album, et le groupe se sépare juste après, en fin 69. Et c'est en 1970, avec des musiciens canadiens, elle crée le Full Tilt Boogie Band. Le groupe est très bien accueilli lors de concerts et commence à enregistrer Pearl. C'est le dernier album qui ne sortira que qu'en 1971, en janvier 71, quelques mois après le décès par overdose de Janis Joplin. Janis Joplin est la femme blanche qui a su le mieux exprimer l'âme du blues, avec une voix qui percera toutes les parties de notre cœur. On commence à s'écouter Summertime, avec le Big Brother Holding Company.

Et voilà un super morceau de Janis Joplin. Donc là, je vous tchatche un petit peu parce qu'il faut que je retourne le disque. Parce que Fab ne met pas la régie aujourd'hui. Mais par contre, je lui souhaite, et on le souhaite tous et toutes, un joyeux anniversaire. Il écoutera ça, voilà, pour l'émission. Donc, deux petites secondes, je recale le disque. Et oui, comme petite info aussi. Une petite citation donc de notre chère Janis Joplin. Hop, excusez-moi, je fais deux choses en même temps. C'est que voilà, elle déclare un jour sur scène, je fais l'amour avec 25 000 personnes, puis je rentre seul chez moi. Donc voilà, ça peut faire un peu partie un peu du désespoir, on va dire. Alors, excusez-moi, petit problème à la régie, je n'arrive pas à caler mon disque. Voilà, c'est bientôt. Et parce que donc là, je vous disais, donc l'album Pearl, donc sorti à titre posthume. Alors, oh là là, je galère, on va y arriver. Hop, et c'est parti. Excusez-moi pour les petits aléas, mais c'est les aléas du direct.

Et on vient de s'écouter donc Move Over de notre cher, très cher Janis Joplin, qui sera, restera toujours dans nos cœurs. Et donc Move Over, sorti sur l'album post-mortem Pearl, et avec le groupe Full Tilt Boogie Band. Voilà, donc là, ce sera fini pour moi, la première partie du focus sur le funeste Club des 27. Hein, donc je reprendrai, je vous annoncerai, je vous diffuserai la suite le mois prochain. Et donc là, l'habitude de Ding Ding Dong, des fois on faisait un petit hommage aux personnes récemment décédées. Et donc là, on va faire un petit hommage à James Chambers, donc plus connu sous le nom de Jimmy Cliff, qui nous a quitté le 24 novembre 2025 à Kingston. Et donc là, on s'écoute un classique, de toute façon c'est que des classiques avec Jimmy Cliff. On va s'écouter Many Rivers to Cross.

Et voilà, on vient de s'écouter donc Many Rivers to Cross, et donc voilà, petit hommage à ma mère qui est partie beaucoup trop tôt. Et elle avait trouvé une ruse, parce que j'étais passionné de musique dès le berceau, un peu moins assidu à l'école, je dois l'avouer. Et donc elle avait trouvé un subterfuge pour me faire apprendre l'anglais, c'était de choisir un morceau et de le décortiquer. Et donc voilà, donc c'est grâce à elle que j'ai perfectionné mon anglais, et c'est avec ce morceau que j'ai commencé. Donc voilà, donc petite info, escapadien, escapadienne, si votre fils ou votre fille a des difficultés à apprendre l'anglais, vous prenez un de ces morceaux favoris, quoi, et vous le décortiquez ensemble. Vous verrez, ça marche.

voilà, l'émission Ding Ding Dong avec Gigi Fuller va toucher à sa fin. Voilà, je vous ai présenté donc le Club des 27, le club fameux et funeste Club des 27, hein, j'insiste bien, hein, parce que c'est pas une joie. Je vous présenterai la prochaine partie et la fin de ce club le mois prochain. Je vous souhaite une belle journée escapadienne. Au revoir.

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